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1: C'est l'heure de l'éphéméride ce 22 juillet. Bonne fête Madeleine, Mado, Madeline, Madi, Magdalena. Leur couleur le violet, leur chiffre le 5. Les naissances du 22 juillet, Selena Gomez, la chanteuse. Sophie Le Saint, la journaliste et animatrice de télévision. Danny Glover, l'acteur américain. Mireille Mathieu, la chanteuse de variété, vedette internationale. Masha Béranger, la comédienne. En 1929, Michel Roux, le comédien de théâtre. En 1918, Cora Vauquer, la chanteuse, grande interprète de Prévert ou Aragon. En 1916, Marcel Cerdan, le boxeur. Les décès. En 2021, Jean-Yves Lafesse, l'humoriste. En 2015, Natacha Paris, la comédienne et actrice anglaise. En 2009, André Falcon, l'acteur et comédien. En 2004, Sacha Distel, le chanteur. En 2004, Serge Reggiani, acteur, peintre et chanteur. En 2000, Claude Sautet, le cinéaste. En 2019, le sous-marin français, le Minerve, disparu depuis 1968 avec 52 hommes à bord, a été retrouvé au large de Toulon. En 2012, en cyclisme, le 99e Tour de France, victoire de Bradley Wiggins, le premier Britannique à remporter le Tour de France. En 2006, l'acteur Daniel Auteuil épouse la plasticienne Aude Ambrogi, d'origine corse. En 1985, c'est le mariage de Michel Delpech avec Geneviève. En 1981, l'agresseur du pape Jean-Paul II, Mohamed Ali Aka, est condamné à la réclusion perpétuelle par un tribunal romain. Le dicton « Sainte Madeleine, pluie amène », si elle ne dure pas longtemps, elle remplit le grenier de froment.
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0: 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Bonjour à tous, nous fêtons Marie-Madeleine aujourd'hui. Alors, que nous conseillent les astres aujourd'hui ?
1: Bélier, vous devrez peut-être faire face à une dépense inattendue ou plus importante que prévu. Vous voilà prévenu.
0: Taureau, le comportement de certaines personnes de votre entourage familial vous donnera un profond sentiment d'amertume.
1: Gémeaux, prenez le temps de réfléchir avant de prendre une décision que vous risqueriez de regretter d'ici demain.
0: Cancer, ne soyez pas trop possessif avec vos proches. La tolérance devrait être votre règle de conduite en famille.
1: Lion, anticipez vos déplacements pour être à l'heure à vos rendez-vous.
0: Vierge, la gaieté régnera dans votre foyer. Vous mettrez votre optimisme et votre enthousiasme au service de votre entourage familial.
1: Balance, votre résistance est l'une de votre grande force. Elle vous sera très utile pour faire face à la pression.
0: Scorpion, évitez d'aborder aujourd'hui des sujets épineux avec votre conjoint, sinon vos relations pourraient prendre un tour orageux.
1: Sagittaire, les astres sont avec vous et vous ne rencontrerez que des ondes positives, donc favorables, sur votre route.
0: Capricorne, vos relations avec les êtres qui vous entourent ne manqueront pas de piquants. Il y aura des désaccords, mais aussi des moments très forts.
1: Verseau, une situation financière est à régulariser en urgence.
0: Enfin, poisson, investissez-vous sans compter dans un projet stimulant. À demain pour un nouvel horoscope, nous fêterons Brigitte.

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0: c'est l'heure de l'éphéméride ce 22 juillet. Bonne fête Madeleine, Mado, Madeleine, Madi, Magdalena. Leur couleur le violet, leur chiffre le 5. Les naissances du 22 juillet, Selena Gomez, la chanteuse. Sophie Le Saint, la journaliste et animatrice de télévision. Danny Glover, l'acteur américain. Mireille Mathieu, la chanteuse de variété, vedette internationale. Macha Béranger, la comédienne. En 1929, Michel Roux, le comédien de théâtre. En 1918, Cora Vauquer, la chanteuse, grande interprète de Prévert ou Aragon. En 1916, Marcel Cerdan, le boxeur. Les décès. En 2021, Jean-Yves Lafesse, l'humoriste. En 2015, Natacha Paris, la comédienne et actrice anglaise. En 2009, André Falcon, l'acteur et comédien. En 2004, Sacha Distel, le chanteur. En 2004, Serge Reggiani, acteur, peintre et chanteur. En 2000, Claude Sautet, le cinéaste. En 2019, le sous-marin français, le Minerve, disparu depuis 1968 avec 52 hommes à bord, a été retrouvé au large de Toulon. En 2012, en cyclisme, le 99e Tour de France, victoire de Bradley Wiggins, le premier Britannique à remporter le Tour de France. En 2006, l'acteur Daniel Auteuil épouse la plasticienne Aude Ambrogi, d'origine corse. En 1985, c'est le mariage de Michel Delpech avec Geneviève. En 1981, l'agresseur du pape Jean-Paul II, Mohamed Ali Aka, est condamné à la réclusion perpétuelle par un tribunal romain. Le dicton « Sainte Madeleine, pluie amène », si elle ne dure pas longtemps, elle remplit le grenier de froment.
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5: Ventron, ce mercredi, il y a une journée consacrée aux gestes d'autrefois avec le patrimoine textile vosgien et le musée du textile. Ça sera donc de 14h à 18h pour ces visites et démonstrations au programme. Je vous rappelle cette soirée jeu de société qui vous est proposée à la médiathèque du Tillau ce mercredi à partir de 19h. Jeu de société, jeu en bois et en entrée libre pour tous, avec également jeu de rôle. N'hésitez pas à vous renseigner et à vous inscrire. Avec les mines du Tillau, il y a des nocturnes tout cet été. Et ce mercredi à 20h30, rendez-vous sur les pas des mineurs d'autrefois. Les jeudis, c'est les contes et légendes de la mine nuit entrée. Et puis les vendredis, à la découverte des chauves-souris. Les hautes mines, vous pouvez les visiter tous les jours de 10h à 19h. Inscription à chaque fois sur le site hautemine.com ou au 03 29 25 03 33. Les rues en fête au Tillau pour ce jeudi 23 juillet, bien vous avez rendez-vous avec diverses animations, marché Camelot devant la mairie, et vous retrouverez les groupes et les artistes Showers, Triopé, Hystérie Collective, Colt, il y aura également le Tillau Grimpe et puis du Body Combat. Et puis à l'occasion des jeudis en fête, aux variétés du Tillau, il y a pour ce jeudi soir à 21h, This is Britpop, avec la pop anglaise au programme. L'association artistique Entre Gens organise son petit Montmartre pour ce jeudi, place de la Mouline à Bussan. Alors ce sera de 10h à 18h. Plusieurs techniques sont présentées. N'hésitez pas à venir avec votre propre matériel pour accompagner les différents artistes. C'est un rendez-vous gratuit. Les jeudis, c'est tissage en famille au musée du textile de Ventron. Des visites adaptées pour tous à partir de 14h30 avec mise en route des machines et ateliers de tissage pour les enfants. À l'occasion de la nuit internationale de la chauve-souris, rendez-vous aux mines du Tillau ce vendredi à partir de 19h avec diverses animations autour de la chauve-souris. Renseignements avec le site hautemine.com. Une animation gratuite. Bussan Événement et la classe de Bussan Saint-Maurice 2025 vous propose une soirée pour ce vendredi. Rendez-vous place de la Mouline à Bussan à partir de 19h. Ce sera animé par un DJ avec buvette, bar à cocktail, burger maison et frites. À la ferme équestre de la Charme à Rue, il y a une soirée apéro lasso prévue pour ce vendredi à partir de 18h. Danse country, lancée de lasso, lancée de fer à cheval, baptême à poney, c'est en entrée libre. Vous pouvez vous renseigner au 06 30 91 44 10. Ce vendredi, il y a un concours de pétanque en doublette proposé par la Société des Fêtes de Bussan. C'est place de la Mouline, inscription dès 13h30, 3€ par joueur, c'est ouvert à tous, avec aussi une buvette. Je vous rappelle que tous les vendredis de cet été, il y a les marchés nocturnes des producteurs locaux au Rucher de la Colline à Ferdru. Ce vendredi, rendez-vous donc de 17h à 21h avec de nombreux exposants, buvettes et restaurations sur place.
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0: Bonjour à tous, nous fêtons Marie-Madeleine aujourd'hui. Alors, que nous conseillent les astres aujourd'hui ?
1: Bélier, vous devrez peut-être faire face à une dépense inattendue ou plus importante que prévu. Vous voilà prévenu.
0: Taureau, le comportement de certaines personnes de votre entourage familial vous donnera un profond sentiment d'amertume.
1: Gémeaux, prenez le temps de réfléchir avant de prendre une décision que vous risqueriez de regretter d'ici demain.
0: Cancer, ne soyez pas trop possessif avec vos proches. La tolérance devrait être votre règle de conduite en famille.
1: Lion, anticipez vos déplacements pour être à l'heure à vos rendez-vous.
0: Vierge, la gaieté régnera dans votre foyer. Vous mettrez votre optimisme et votre enthousiasme au service de votre entourage familial.
1: Balance, votre résistance est l'une de votre grande force. Elle vous sera très utile pour faire face à la pression.
0: Scorpion, évitez d'aborder aujourd'hui des sujets épineux avec votre conjoint, sinon vos relations pourraient prendre un tour orageux.
1: Sagittaire, les astres sont avec vous et vous ne rencontrerez que des ondes positives, donc favorables, sur votre route.
0: Capricorne, vos relations avec les êtres qui vous entourent ne manqueront pas de piquant. Il y aura des désaccords, mais aussi des moments très forts.
1: Verseau, une situation financière est à régulariser en urgence.
0: Enfin, Poisson, investissez-vous sans compter dans un projet stimulant. À demain pour un nouvel horoscope, nous fêterons Brigitte.
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Radio des Ballons, nous sommes sur l'ensemble de nos centres émissions maintenant. Et pour 2 heures d'émission commun, c'est vraiment 7 heures et jusqu'à 9 heures. Portez-vous bien aujourd'hui. Eh bien, nous sommes le mercredi 22 juillet. Et oui, ça passe, ça passe. Le soleil s'est levé à 6h11. Nous fêtons Marie-Madeleine. On en connaît une qui écrit dans les journaux des fois. Et puis, c'est le 22 juillet et le soleil, ben oui, ça je vous l'ai dit, mais à la Sainte-Madeleine, l'été prend fin ou se renchaîne. Ah ouais, c'est un proverbe français ça, tiens. De toute façon, ça m'a pas l'air de changer grand-chose en ce moment. Tiens, un souvenir, celui de l'ami Richard Anthony, tu m'étais destiné.

Richard Anthony, tu m'étais destiné 7h03. C'est la découverte ludique de la faune et de la flore locale avec l'îlot Nature. Tout juillet et tout août, aux horaires d'ouverture de l'office de tourisme de Remiremont. L'entrée est libre, c'est gratuit. Et c'est organisé par l'office, bien sûr. Guillaume va arriver avec son histoire d'un jour. Il y aura Cake, Indochine qui nous attendent, Carla Bruni. Voici les Jacksons. Can you feel it?

0: Les Jacksons, Can You Feel It, 7h09.
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0: Un rendez-vous avec les jeudis, en fait, aux variétés Piano Bar. Et il y aura à 21h ZZ Britpop. Voyageons avec eux sur de la pure pop anglaise. Donc rendez-vous à 21h ce 23 juillet. Donc demain, jeudi. Avant l'histoire d'un jour de Guillaume et puis Cake, voici Carla Bruni et Raphaël.
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3: Le 2 décembre 1973, c'est aussi la date de naissance d'une très grande joueuse de tennis, la désormais américaine, mais née yougoslave, Monica Seles. Son patronyme est ronflant dans le monde de la petite balle jaune. Elle est encore une très jeune adolescente quand elle pénètre sur les courts professionnels de tennis. Déjà un style bien particulier, une puissance de frappe de balle incroyable et une puissance vocale aussi caractéristique de la tenniswoman yougoslave. À la fin des années 80, elle se distingue sur le circuit. À peine 15 ans, elle étonne tous les observateurs, mais aussi ses adversaires sur les courts. En 1990, elle a 16 ans et demi quand elle remporte son premier tournoi de Roland-Garros, le premier de ses 9 tournois du Grand Chelem glané. Mais Monica Seles, c'est aussi l'histoire d'une rivalité avec une autre joueuse géniale, prénommée Steffi. Steffi Graf, l'Allemande sera en effet désignée ennemie de Seles tout au long de sa carrière. Il faut dire que ce sont deux phénomènes. Une rivalité qui atteindra son paroxysme, voire un point de non-retour dramatique, quand le 30 avril 1993, lors du tournoi de Hambourg, en quart de finale, Monica Seles affronte ce jour-là la Bulgare Malayeva. Au changement de côté, dans le deuxième set de ce match, un spectateur surgit sur le court, couteau à la main, qui le plante dans le dos de la joueuse yougoslave. Ce forcené s'appelle Günther Parcheux, il est allemand et surtout fan de Steffi Graf. Un coup de couteau et surtout un coup d'arrêt. La carrière de Monica Seles, même si celle-ci courra jusqu'en 2003, elle ne sera plus la même sur les courts. Depuis cet événement de Hambourg en Grand Chelem, elle remportera qu'un unique trophée, l'Open d'Australie en 1996, après presque 2 ans et demi de purgatoire. Tous les observateurs du tennis se posent encore la question suivante: quel aurait été le vrai visage de sa carrière? Quelle aurait été la physionomie de sa rivalité avec Steffi Graf sans cette attaque? Sommes-nous passés tout proche de la plus belle page du tennis féminin? Nous n'en saurons jamais. Allez, on se donne rendez-vous demain pour d'autres histoires d'un jour avec Mémoire Sport.
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Bribes, bribes, bribes, cake. 7h et quelques 16 minutes au Tio. Ce sont les jeudis, en fait. Je fais août, mais à noter que nous serons là le jeudi 23 juillet. Il y aura Sawyer's Trio, Historique Collective, Colt, puis Baby Bombat. J'arrive pas à lire le reste, hein. Donc de toute façon, il y aura un groupe du Tio, en tous les cas, à découvrir également. Voici Indochine, No Name.

Indochine No Name, 7 heures et quelques 20 minutes et les gestes d'autrefois, c'est le patrimoine textile vosgien. Aujourd'hui, la commune de Ventron et son musée de textile qui propose de découvrir ce rendez-vous ce mercredi de 14h à 18h. La dernière visite se fera à 17h. Démonstration de filature et de tissage, commentaires par des passionnés du musée et travail du forgeron. Musée du textile, c'est 8 vieilles routes du col de Draine à Ventron, et soit 6 euros pour les adultes, les enfants 10 à 16 ans, 3,50, lycéens, étudiants, chômeurs, personnes à mobilité réduite, c'est 3,50 et les moins de 10 ans, c'est gratuit. Il y a un numéro de téléphone si vous voulez des renseignements, mais je vous ai tout dit normalement, 03 29 24 23 06. Et Tom Kazak va arriver avec les courses de cette journée. Voici Grégoire, connecté.

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1: Bonjour, bonjour à tous. Direction l'hippodrome d'Anguin et les 2875 mètres du prix Picpus à l'occasion du Quintet Plus de ce mercredi 22 juillet 2026. Réservé aux seuls chevaux âgés de 4 ans n'ayant pas gagné 71 000 euros, ils seront 15 au départ vers 18h30. En tête de notre sélection, le 5, Michel Martin, préparé avec le plus grand soin pour cette épreuve visée, il peut l'emporter. Suivi du 3, My Love Holloway, incontournable des ferrés des 4 pieds. Le 9, Montana Kaluna, sage à sa place et sur le podium. Le 14, Mourillon, a déjà bien fait en pareille société. Et enfin, le 13, Maverick de Faël, toujours présenté à bon escient. Il complétera notre sélection. Une sélection que vous pouvez retrouver sur ma chaîne YouTube Tom Kazak, les pronostics qui piquent avec mes dernières minutes. Donc notre choix aujourd'hui. Premier, le 5, Michel Martin. Second, le 3, My Love Holloway. Troisième, le 9, Montana Kaluna. Quatrième, le 14, Mourillon. Cinquième, le 13, Maverick de Faël. Le second choix, le 10, le 8 et le 4. Et à vous la fortune!

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7: Dominique du food truck Pizza Selvatico va prendre sa retraite et il est à la recherche d'un remplaçant ou d'un repreneur pour assurer la continuité de l'activité. Vous pouvez, si cela vous intéresse, contacter le 07 83 38 00 49. 07 83 38 00 49. Un distributeur de journaux est recherché pour Vosges Matin. Alors cela concerne les secteurs de Ramonchamp et du Tillot. Vous aurez le statut indépendant de vendeur colporteur de presse avec livraison tôt le matin. Il faut posséder un véhicule. La municipalité de Rue est à la recherche d'un agent d'entretien pour un contrat à durée déterminée de 3 mois à temps partiel, à 13 heures par semaine. Et pour postuler, on vous demande au moins 1 an d'expérience. Sur l'ensemble des Vosges, eh bien, on vous propose un poste de technicien à raccordement fibre. C'est un poste en CDI à 40 heures par semaine qui vous est proposé et avec 2 ans d'expérience souhaitée. Sur Remiremont, on recherche un agent de prévention et de sécurité, poste en CDI à 35 heures par semaine, c'est avec la société APEN. Alors il faut être titulaire de la carte professionnelle en cours de validité, certificat du sauveteur secouriste du travail, diplôme d'agent de sécurité incendie et d'assistance aux personnes également. À Remiremont, la Belle Marée est à la recherche d'un assistant de gestion commerciale. C'est un poste en CDI à temps partiel, 20 heures par semaine. On vous demande 1 an d'expérience dans la vente auprès des professionnels. Il faut être également titulaire du permis. L'enseigne Burger King à Remiremont est à la recherche d'un assistant de gestion polyvalent, poste en CDI à 35 heures par semaine. 1 an d'expérience est exigé. Sur la commune d'Archette, on recherche un mécanicien d'engin de chantier, mission intérimaire de 6 mois à 39 heures par semaine, avec 2 ans d'expérience, et il faut posséder le permis. Toujours à Archette, un poste d'ouvrier d'exécution de travaux publics vous est proposé. C'est pour une mission intérimaire de 3 mois à 39 heures par semaine. Poste ouvert aux débutants avec formation CAP-BEP et le permis. À la Bresse, on recherche un assistant achat gestion de projet pour une mission intérimaire de 3 mois à 35 heures par semaine. Pour postuler, il faut avoir 1 an d'expérience, avoir une formation Bac plus 3 à plus 5 en gestion de projet. La chocolaterie Schmitt à Jurarmé recherche un pâtissier chocolatier pour un CDI à 35 heures par semaine avec formation CAP-BEP et 3 ans d'expérience.
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Les titres de Vosges Matin à la une, les tensions gèlent, la relance de la station, le projet des quatre saisons à Ventron, le projet de développement de Frère Joseph est aujourd'hui plus que menacé entre le rapport de la Chambre régionale des comptes, les tensions entre la nouvelle municipalité et les investisseurs privés, et les incertitudes également sur l'avenir du domaine skiable. L'avenir du site apparaît plus incertain que jamais. Photo de Philippe Bruckeler, les reportages en page 2 et 3. Alors dans les Vosges, en page 4, un gendarme condamné à un an ferme pour agression sexuelle. Dans les Vosges, en page 7, Jean Ingret visé dans un livre accusateur. Photo d'archives de Jérôme Imbrecht. Environnement, en page 8 et 9, retour des pesticides, un vote qui divise. Tourisme, page 21, le ski électrique. Nouvelle activité à Gérardmer, c'est une photo de Victor Salvador. Et en football, Yanis Rouhani, la carte jaune d'Épinal, en page 28, photo de Francis Verdun. Et Vanessa Paradis, Marilyn et John sur Radio-Déballe.

0: Vanessa Paradis, Marilyn et John, sorti en 1988, 8h-20, et aujourd'hui il y a un moment important à Remiremont bien sûr, c'est de 15h30 à 19h30 au Palais des Congrès, un don du sang organisé par l'établissement français du sang. Pierrette va arriver avec l'éphéméride, c'est une des dernières fois à cette heure-ci d'ailleurs, et voici le bœuf mirontant, c'est l'ami Pierre Repp, souvenez-vous, c'était en 1967. Bah, vous n'étiez pas tous nés, évidemment.
1: Et oui, c'est vrai. C'est vrai, Jacqueline Joublaire. Mais ce n'est pas parce que j'ai des facilités d'équitation que j'ai des facilités d'équilocution, d'élocution que je suis. Non, mon volion dingue, mon violon grince, mon dada, c'est la cuisine. La cuisine, ça, d'ailleurs, ce n'est pas ce que l'on mange qui nourrit, mais ce que l'on digère. Ça, tout le monde le sait, et c'est justement parce que Pernos n'ignore. Parce que personne n'y rogne, parce que tout le monde l'oublie, et que j'ai voulu vous dédier cette vérité des diététiques, cette vérité quotidienne et éternelle, il n'y a qu'une, en l'illustrant d'un exemple pour vous éclairer, il n'y a qu'une bonne façon, au fond, de faire le bœuf mit au fond, le bœuf mit au rond, le meuf. D'ailleurs, il y a certainement une erreur dans le mot français, voyez-vous ? Parce que les Italiens disent mirondone. En couronne. Et ils ont raison. Ils ont raison, puisqu'on dispose la bonne viande en couronne. Enfin bref, cette recette, elle est sans ça, c'est celle-là, c'est celle-ci. Ah ben, vous voyez, tout s'arrange. Alors vous commencez par vous commencez par émincer la viande. Vous savez, au couteau, pas à la râpe. 600 à 700 grammes de bon bœuf bouilli, de préférence un morceau que vous avez choisi vous-même chez votre boucher dans sa partie grassouillette. Pas du boucher, naturellement. Alors, vous débouchez aussi, vous émincez aussi, j'aime assez et émincer. Trois ou sept petits, que vous mettez dans une sauteuse pour les faire bondir. Blondir en compagnie d'un petit morceau de beurre. Et c'est 7 oignons de fondu, de foudu. C'est toute cette fondue d'oignons que vous nouer, voilà, de farine. Comme quantité, ben, il faut une bonne cuillerée, une bonne cure deux pincées à trois doigts ou trois pincées à deux doigts si vous n'avez pas de cuillère sous la main. Hein, n'oubliez pas de la remuer souvent si vous voulez la faire roussir. Puis vous la déglacez d'un demi décilitre de vinaigre fort et vous la... Eh bien, mon Dieu, après, n'oubliez pas surtout, j'allais l'oublier moi-même, d'ajouter une cuillerée de tomate en purée, de tomate enrhumée en purée et une seule pincée de hachis percé. Vous voyez que c'est pas compliqué. De persil haché, je veux dire. Alors, une fois cuit votre oignon, pas votre oignon, votre oignon, ben, disons vos oignons. Ben, c'est pas vos oignons, bien sûr. Ben, c'est vos oignons tout de même. Bon, alors autant vous garder votre oignon. Alors, votre oignon cuit, vous cuitez le bœuf. Enfin, je veux dire, le bœuf, vous suivez le bœuf et pendant un quart d'heure, vous n'avez plus qu'à le regarder cuire. Alors, je ne vous cache pas que vous serez obligé de rectifier la fadeur inévitable du bœuf bouffi, du bœuf bouilli,

0: poivre ou brin de thym, brin de branche de thym, quoi, ou vin blanc, ou une miette, un tout petit verre cherchons pas de complications. Car n'oublions jamais que ce sont les savants, les saveurs, dans la déglutition, les saveurs premièrement qui glattent le fou, qui flattent le goût, et deuxièmement qui suscitent les organes digestifs. Vous savez, c'est cette double vertu digestive qui fait que nous mirotons, le mot que je cherchais, qui font de ce miroton ou mironton la preuve que c'est à la cuisine et du soir au matin que mijote notre destin, CQFD. Oui, CQFD, c'est une abréviation que je viens d'imaginer à l'instant même pour vous permettre de tout résumer, de tout retenir. CQFD, condiment et qualité, facilité pour digérer. C'est toute la vie, ça.
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2: C'est l'heure de l'éphéméride ce 22 juillet. Bonne fête Madeleine, Mado, Madeline, Madi, Magdalena. Leur couleur le violet, leur chiffre le 5. Les naissances du 22 juillet, Selena Gomez, la chanteuse. Sophie Le Saint, la journaliste et animatrice de télévision. Danny Glover, l'acteur américain. Mireille Mathieu, la chanteuse de variété, vedette internationale. Macha Béranger, la comédienne. En 1929, Michel Roux, le comédien de théâtre. En 1918, Cora Vauquer, la chanteuse, grande interprète de Prévert ou Aragon. En 1916, Marcel Cerdan, le boxeur. Les décès. En 2021, Jean-Yves Lafesse, l'humoriste. En 2015, Natacha Paris, la comédienne et actrice anglaise. En 2009, André Falcon, l'acteur et comédien. En 2004, Sacha Distel, le chanteur. En 2004, Serge Reggiani, acteur, peintre et chanteur. En 2000, Claude Sautet, le cinéaste. En 2019, le sous-marin français, le Minerve, disparu depuis 1968 avec 52 hommes à bord, a été retrouvé au large de Toulon. En 2012, en cyclisme, le 99e Tour de France, victoire de Bradley Wiggins, le premier Britannique à remporter le Tour de France. En 2006, l'acteur Daniel Auteuil épouse la plasticienne Aude Ambrogi, d'origine corse. En 1985, c'est le mariage de Michel Delpech avec Geneviève. En 1981, l'agresseur du pape Jean-Paul II, Mohamed Ali Aka, est condamné à la réclusion perpétuelle par un tribunal romain. Le dicton « Sainte Madeleine, pluie amène », si elle ne dure pas longtemps, elle remplit le grenier de froment.
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0: Gouvincers, 4 enfants plus loin, 8h-10, mercredi 22 juillet. Le soleil s'est levé à 6h11, il se couchera à 21h43. Nous fêtons Marie-Madeleine et on l'embrasse. Et oui, et puis à la Sainte-Madeleine, l'été prend fin ou se renchaîne. Mais bon, là, je suis un petit peu sceptique hein, là-dessus.
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0: Oui, un 23 juillet en 1943, la Suisse interdit les partis d'inspiration nazie. Mais bon, aujourd'hui, ouais. Bon, 1960, création des parcs nationaux en France. En 1969, décès du cinéaste allemand Joseph von Sternberg. En 1977, la veuve de Mao est exclue du parti communiste chinois, tandis que Deng Xiaoping est réhabilité. En 1990, l'Américain Greg LeMond remporte pour la troisième fois le Tour de France cycliste. On l'a vu chez nous, interviewé, hein, Greg LeMond. Bonne journée à toutes et à tous. Sylvie Alain vont arriver avec l'horoscope. Voici le souvenir d'un qui est mort, effectivement, un 22 juillet. C'est Sacha Distel. Allez donc vous faire bronzer, c'est ce qu'il pourrait nous chanter aujourd'hui.
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1: Bonjour à tous, nous fêtons Marie-Madeleine aujourd'hui. Alors, que nous conseillent les astres aujourd'hui ?
2: Bélier, vous devrez peut-être faire face à une dépense inattendue ou plus importante que prévu. Vous voilà prévenu.
1: Taureau, le comportement de certaines personnes de votre entourage familial vous donnera un profond sentiment d'amertume.
2: Gémeaux, prenez le temps de réfléchir avant de prendre une décision que vous risqueriez de regretter d'ici demain.
1: Cancer, ne soyez pas trop possessif avec vos proches. La tolérance devrait être votre règle de conduite en famille.
2: Lion, anticipez vos déplacements pour être à l'heure à vos rendez-vous.
1: Vierge, la gaieté régnera dans votre foyer. Vous mettrez votre optimisme et votre enthousiasme au service de votre entourage familial.
2: Balance, votre résistance est l'une de vos grandes forces. Elle vous sera très utile pour faire face à la pression.
1: Scorpion, évitez d'aborder aujourd'hui des sujets épineux avec votre conjoint. Sinon, vos relations pourraient prendre un tour orageux.
2: Sagittaire, les astres sont avec vous et vous ne rencontrerez que des ondes positives, donc favorables, sur votre route.
1: Capricorne, vos relations avec les êtres qui vous entourent ne manqueront pas de piquant. Il y aura des désaccords, mais aussi des moments très forts.
2: Verseau, une situation financière est à régulariser en urgence.
1: Enfin, poisson, investissez-vous sans compter dans un projet stimulant. À demain pour un nouvel horoscope, nous fêterons Brigitte.
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0: 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Et après l'actualité, nous jouons. L'actualité en ce mercredi, particulièrement d'ailleurs abondante ce matin, que se passe-t-il à Ventron avec la nouvelle municipalité? Le projet Ventron 4 saisons semble remis en cause, rien ne va plus entre cette nouvelle municipalité et les investisseurs Alexandre Keff et Pierre Singer. Ils n'ont plus de relations, disent-ils, avec la municipalité, alors que les investisseurs accusent effectivement de leur mettre des bâtons dans les roues. Alexandre Keff, qui a créé donc le premier hôtel 5 étoiles des Vosges, envisage même de se retirer purement et simplement. Ils ont aussi aménagé la ferme auberge. Ben voilà, donc des soucis pour Ventron. Nous aurons l'occasion bien sûr d'y revenir. Il faut attendre encore des précisions sur ce problème dénoncé aujourd'hui. Régis Garcia, lui, il est l'ancien attaché parlementaire de Jean Ingré. Ils se sont séparés il y a quelques années. Il vient d'écrire, donc, Régis Garcia, un livre diffusé sur Amazon. Le livre semble révéler des accusations financières dont aurait profité notamment Jean Ingré. Tout est refuté par le sénateur actuel. Et cela, comme par hasard, est publié peu avant les élections. Et il faut être prudent, car le livre pourrait être un simple règlement de compte. Nous espérons en savoir plus dans les jours qui viennent. Jean Ingré, lui, demande le retrait du bouquin et il nie toutes les accusations qui sont dans l'ouvrage. Julien Vermotte, lui, est un ancien gendarme. Il a 45 ans, il est accusé d'agression sexuelle sur une jeune fille et condamné. Il conteste les faits et fait appel. Donc, pour l'instant, il est considéré comme innocent. Et puis, un chasseur, vous savez, c'est à l'anglais, il menace de mort le maire et un adjoint. Les armes ont été confusquées, décision du tribunal. Et le président de la société de chasse, il a reconnu donc les faits pour l'instant. Affaire là aussi, tout de même à suivre. Et des auteurs sont rejugés pour trafic de drogue à Épinal. Mohamed Mladinovic, qui a demandé le renvoi du procès car son client n'a pas pu être extrait de détention et a refusé toute visioconférence sur donc des propositions de son avocat, maître Jérôme Tibéri. Là aussi, donc, nous y reviendrons puisque le procès maintenant est ajourné. Décès de Marie-Claude Arnoux, née Godel, 91 ans, obsèques demain jeudi à 14h30 à l'abbatiale de Remiremont. Obsèques d'Yvette Vanson, née Baudouin, ce mercredi à 10h à l'église d'Arches. Et Yvan Perry, 97 ans, ce mercredi à 10h à l'église de Saint-Maurice. Le sport, c'est maintenant le Tour de France. Il est quasiment tout seul. La Coupe du Monde, c'est terminé. Tadej Pogacar est toujours en jaune. Ça ne vous surprendra pas après le contre-la-montre d'hier. Mais cette fois, c'est donc Evenepoel, le Belge, qui a remporté cette étape et qui a repris plus de 20 secondes au maillot jaune. Aujourd'hui, le Tour continue, bien sûr. Étape un petit peu plus montagnarde entre Chambéry et Voiron, la couleur du ciel avec toujours du soleil et des orages devraient arriver tout de même samedi.
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0: 8h04. Eh bien, nous allons jouer maintenant. Vous gagnez une entrée gratuite pour aller à la montagne des singes en Alsace, bien sûr, pour aller également au musée d'art militaire de Vincennes et pour aller également à Wesserlin. Donc un petit tour en Alsace cette fois. Et vous me dites au 03 29 28 10 34 qui chante. 03 29 28 10 34 qui chante. C'est parti.

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Paul Mankai, Awagazi, 8h21, ce mercredi, soirée jeu, des jeux sous toutes les formes qui seront proposés lors de cette soirée, donc jeux de société, jeux en bois, en entrée libre pour tout public, jeux de rôle sur inscription pirate pour les ados, adultes, les petites twins de Lupin pour les enfants, les ados, et bien sûr, proposition de faire l'auberge espagnole comme habituellement, apporter des petits grignotages à partager. Pierrette arrive avec l'éphéméride de cette journée. Voici Grand Corps Malade et Stiletto, le prochain rêve.

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1: C'est l'heure de l'éphéméride ce 22 juillet. Bonne fête Madeleine, Mado, Madeline, Madi, Magdalena. Leur couleur le violet, leur chiffre le 5. Les naissances du 22 juillet, Selena Gomez, la chanteuse. Sophie Le Saint, la journaliste et animatrice de télévision. Danny Glover, l'acteur américain. Mireille Mathieu, la chanteuse de variété, vedette internationale. Masha Béranger, la comédienne. En 1929, Michel Roux, le comédien de théâtre. En 1918, Cora Vauquer, la chanteuse, grande interprète de Prévert ou Aragon. En 1916, Marcel Cerdan, le boxeur. Les décès. En 2021, Jean-Yves Lafesse, l'humoriste. En 2015, Natacha Paris, la comédienne et actrice anglaise. En 2009, André Falcon, l'acteur et comédien. En 2004, Sacha Distel, le chanteur. En 2004, Serge Reggiani, acteur, peintre et chanteur. En 2000, Claude Sautet, le cinéaste. En 2019, le sous-marin français, le Minerve, disparu depuis 1968 avec 52 hommes à bord, a été retrouvé au large de Toulon. En 2012, en cyclisme, le 99e Tour de France, victoire de Bradley Wiggins, le premier Britannique à remporter le Tour de France. En 2006, l'acteur Daniel Auteuil épouse la plasticienne Aude Ambrogi, d'origine corse. En 1985, c'est le mariage de Michel Delpech avec Geneviève. En 1981, l'agresseur du pape Jean-Paul II, Mohamed Ali Aka, est condamné à la réclusion perpétuelle par un tribunal romain. Le dicton « Sainte Madeleine, pluie amène », si elle ne dure pas longtemps, elle remplit le grenier de froment.
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9: 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L'actualité en ce mercredi, particulièrement d'ailleurs abondante ce matin, que se passe-t-il à Ventron avec la nouvelle municipalité? Le projet Ventron 4 saisons semble remis en cause. Rien ne va plus entre cette nouvelle municipalité et les investisseurs Alexandre Keff et Pierre Singer. Ils n'ont plus de relations, disent-ils, avec la municipalité, alors que les investisseurs accusent effectivement de leur mettre des bâtons dans les roues. Alexandre Keff, qui a créé donc le premier hôtel 5 étoiles des Vosges, envisage même de se retirer purement et simplement. Ils ont aussi aménagé la ferme auberge. Ben voilà, donc des soucis pour Ventron. Nous aurons l'occasion bien sûr d'y revenir. Il faut attendre encore des précisions sur ce problème dénoncé aujourd'hui. Régis Garcia, lui, il est l'ancien attaché parlementaire de Jean Ingret. Ils se sont séparés il y a quelques années. Il vient d'écrire, donc, Régis Garcia, un livre diffusé sur Amazon. Le livre semble révéler des accusations financières dont aurait profité notamment Jean Ingret. Tout est refuté par le sénateur actuel. Et cela, comme par hasard, est publié peu avant les élections. Et il faut être prudent, car le livre pourrait être un simple règlement de compte. Nous espérons en savoir plus dans les jours qui viennent. Jean Ingret, lui, demande le retrait du bouquin et il nie toutes les accusations qui sont dans l'ouvrage. Julien Vermotte, lui, est un ancien gendarme, il a 45 ans, il est accusé d'agression sexuelle sur une jeune fille et condamné. Il conteste les faits et fait appel, donc pour l'instant, il est considéré comme innocent. Et puis, un chasseur, vous savez, c'est à l'anglais, il menace de mort le maire et un adjoint. Les armes ont été confisquées, décision du tribunal. Et le président de la société de chasse, il a reconnu donc les faits pour l'instant. Affaire là aussi tout de même à suivre. Et des auteurs sont rejugés pour trafic de drogue à Épinal. Mohamed Mladinovic, qui a demandé le renvoi du procès car son client n'a pas pu être extrait de détention et a refusé toute visioconférence sur donc des propositions de son avocat, maître Jérôme Tibéry. Là aussi, donc, nous y reviendrons puisque le procès maintenant est ajourné. Décès de Marie-Claude Arnoux, née Godel, 91 ans, obsèques demain jeudi à 14h30 à l'abbatiale de Remiremont. Obsèques d'Yvette Vanson, née Baudouin, ce mercredi à 10h à l'église d'Arches. Et Yvan Perry, 97 ans, ce mercredi à 10h à l'église de Saint-Maurice. Le sport, c'est maintenant le Tour de France. Il est quasiment tout seul. La Coupe du Monde, c'est terminé. Tadej Pogacar est toujours en jaune. Ça ne vous surprendra pas après le contre-la-montre d'hier. Mais cette fois, c'est donc Evenepoel, le Belge, qui a remporté cette étape et qui a repris plus de 20 secondes au maillot jaune. Aujourd'hui, le Tour continue, bien sûr. Étape un petit peu plus montagnarde entre Chambéry et Voiron, la couleur du ciel avec toujours du soleil et des orages devraient arriver tout de même samedi.

Summer, A Night to Remember, 9h37, et la Tribute Beatles, un voyage au cœur des grands classiques du célèbre groupe anglais, samedi 25 juillet à 20h au Centre culturel Gilbert Zog. 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Vous les retirez dès maintenant, de 9h à midi. C'est organisé par la ville, en effet, que le Tribute Beatles. Baptiste Le Caplain dans quelques minutes avec les magasins. Voici Lara Fabian, La Différence.

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1: Moi, j'adore l'humour d'observation. Sincèrement, j'adore ça. Encore plus depuis que je suis à Paris, parce qu'il y a énormément de choses à observer. Et notamment dans les supermarchés, vous savez, j'ai remarqué qu'il y avait de plus en plus de gens qui achetaient des produits premier prix. Vous connaissez, c'est les produits qu'il y a tout en bas des rayons. Et là, franchement, si on analyse bien, c'est quand même des salauds, les patrons de supermarché, hein. Non, parce que t'es pauvre, mais en plus, pour manger, bah, faut que tu te pètes le dos, t'sais, t'as c'est vraiment une vie de merde. T'as ce que t'as les riches, ils sont là, oh là là, on est riches. Oh, on prend n'importe quoi, on s'en fout, viens. Et la dernière fois que j'ai fait mes courses, j'ai remarqué autre chose. Je suis passé devant le rayon poissonnerie. Et vous savez, là-bas, il y a toujours l'aquarium avec les crustacés. Et la dernière fois que je suis passé devant, eh ben, il restait plus qu'un crabe dans l'aquarium. Eh ben, faut voir la gueule du crabe quand il est tout seul là-dedans. Ouah, ça pue, là. Putain, on était 28 ce matin, là. Où est-ce qu'ils sont sortis fumer une clope, quoi? Et attendez, le pire, c'est que le mec qui a conçu les rayons, c'est un taré, hein. Parce qu'il a mis l'aquarium en face de l'étalage des poissons morts. C'est-à-dire que le crabe, il est là, déjà. Et il voit ses anciens potes. C'est horrible, c'est, il fait Gigi. Gigi, ça va? Gigi, le poulpe sur la glace, tu sais. Oh, les salauds, ils jouent Gigi. Oh, je vais me barrer. Je peux pas finir encore ailleurs. Bon, je vais quand même laisser un mot avant de partir. Tiens, allez, Omar m'a tué, voilà. Mais bon, faut lire la presse pour celle-là. C'est... ceux du Minitel, pareil, comprends rien. Et donc, et après le rayon poissonnerie, qu'est-ce que je fais? Bah moi, je vais à la caisse du supermarché, et là-bas, il se passe très souvent un truc, c'est un fléau, vraiment. T'arrives à la caisse, il y a déjà quelqu'un devant toi, et la personne devant a déjà mis tous ses articles sur le tapis. Donc là, bon, toi, tu vois, t'es derrière, t'attends. Et là, hop! Et là, tu vois un petit bout de tapis. Un tout petit espace. Donc là, tu te dis, tiens, je vais commencer à décharger mon panier.

0: Tu verras que dès que tu prends le premier article et que tu effleures le tapis, là le mec devant toi il se retourne, tu sais, il a compris ce que t'allais faire. Donc du coup le gars il vif, il se saisit du panneau client suivant, il le prend et il le pose violemment sur le tapis comme ça. Là, là le mec il s'en fout. Tu peux avoir mis une courgette, tu sais, il te la coupe en deux. Et souvent après le mec il te jette un regard l'air de dire hé, hey, on me baisse pas la gueule moi. Tu sais, toi, t'es là, t'es cool, toi, de dire, oh mec, calme-toi, bois un tropico. Parce que, hey, honnêtement, ça, c'est un truc de dingue, ça. Est-ce que vous avez déjà vu, dans toute l'histoire du supermarché, hein, juste parce qu'un mec avait pas mis le panneau, tu l'as déjà vu payer pour toute une file? Tu vas vraiment un jour une caissière te faire, voilà, monsieur, ça vous fait 937,32 €. Hein? Attendez, oh, j'ai pris qu'une demi-courgette et deux steaks hachés. Oh non! Oh non, j'ai payé pour toute la file! Tu vois un mec dans la file, comment t'as eu mon pote? Bien joué tout le monde! Tiens la caissière, pousse-toi, passe-moi le micro!
1: Les mecs, il y a un blaireau, la caisse 3! Ramenez-vous, c'est génial, il paye pour tout le monde!
0: Et il y a un autre magasin où ma copine avait l'habitude de m'emmener, c'était chez Nature et Découverte. Alors vous savez, c'est le magasin très tendance en ce moment, les gens adorent y aller, centre près de la nature, c'est un peu écolo. Mais chez Nature et Découverte, sincèrement, ils vendent vraiment n'importe quoi. Il y a un truc, genre, vous savez, c'est les CD d'ambiance. Ils vendent ça à 20 €. T'as genre, t'as une heure de vent. T'écoutes une heure de... Il y a une heure de pluie aussi. Alors, celui-là en Bretagne, il fait un bide. Hein. Ah, il n'est même pas téléchargé. Il y a un produit qui met une ambiance un petit peu pourrie dans le magasin. Tu sais, c'est la grenouille. À chaque fois que tu passes devant, ça fait... Et ça vaut 20 €. Ils sont obligés de le vendre comme le produit comique du magasin. Sur la boîte, c'est marqué « Démarrer la journée avec le plein d'humour ». Et moi, à chaque fois que je suis là-bas, je regarde ce truc et je me dis « Attends, attends, attends. Est-ce qu'il y a un mec qui achète ça et ça le fait marrer pendant 8 ans ?» Mec, tous les matins, il part au boulot. Bon, les enfants, papa va au travail. Hein. Oh putain, ça valait le coup! Et le produit phare du magasin, c'est le jardin zen. Alors, le jardin zen, c'est pas un jardin. C'est un bac avec du sable, 3 galets et t'as 1 mini râteau. Et quand tu fais ça, t'es zen. Ça vaut 30 €. Va offrir ça un anniversaire. Joyeux anniversaire, Rodolphe. Oh bah. Merci les mecs. Hein. Eh, tu te sens mieux, non? Attends. J'ai totalement oublié ma rupture avec Isabelle. Hein. Je lui ai dit au vendeur, c'est n'importe quoi. Il m'a dit, non, non, mais je vous jure, c'est le fait de faire ce mouvement, ça détend énormément. Personnellement, j'ai jamais vu un mec dans un parc. C'est ceux qui galèrent avec les feuilles. Oh là là, c'est exactement ce que je voulais faire quand j'étais petit, là. En plus, t'as souvent un gosse qui arrive, c'est... J'ai pété ton tas. Oh, petit chenapan. Ça, c'était avant. Hein. Ma copine m'a emmené avant chez Nature Découverte parce que... Non, en fait, elle m'a largué. Elle m'a largué, ouais. Elle m'a sorti un râteau assez horrible. Alors, je sais pas si vous l'avez déjà pris, hein, ou alors un peu de patience. Elle est venue me voir, elle m'a dit « Écoute Baptiste, je pense qu'il faut qu'on arrête là, parce que franchement, honnêtement, tu mérites mieux. » Waouh! Alors quand elle m'a sorti ça, j'ai un petit peu pété un plomb. Je lui dis « Quoi? Je mérite mieux ?» Je mérite mieux? Mais non! Non, je mérite pas mieux, non? Je suis qu'une merde, moi. Je mérite que toi.
2: Béritel, Le Caplin, les magasins, 8h49. L'association artistique Entre gens organise son petit Montmartre, place de la Mouline à Bussan, demain jeudi 23 juillet de 10h à 18h. Bon, on va pas parler de pluie. Plusieurs techniques sont présentées, dessins, pastels, aquarelles, peinture acrylique. Et rejoignez donc l'équipe avec votre matériel pour une journée conviviale entre artistes. Manifestation gratuite par l'équipe d'Entre-Jean. Tout renseignement sur entrejeanbussan@gmail.com si vous voulez en savoir plus. Et voici Vaya con Dios et Just a Friend of Mine.

Vaya con Dios, just a friend of mine, 8h52. Alors, à noter que la visite nocturne des hautes mines, exceptionnellement, c'est, vous savez, le mercredi sur les pas des mineurs d'autrefois, à partir de 5 ans, 14€ pour les adultes, 14,50 même, et 10,50€ pour les enfants. Et réservation au 03 29 25 03 33. C'est obligé, il faut faire une réservation. Sylvie et Alain vont arriver avec l'horoscope. Bonne journée à toutes et à tous. Voici Bruno Mars, On My Sour.

0: Bonjour à tous, nous fêtons Marie-Madeleine aujourd'hui. Alors, que nous conseillent les astres aujourd'hui?
1: Bélier, vous devrez peut-être faire face à une dépense inattendue ou plus importante que prévu. Vous voilà prévenu.
0: Taureau, le comportement de certaines personnes de votre entourage familial vous donnera un profond sentiment d'amertume.
1: Gémeaux, prenez le temps de réfléchir avant de prendre une décision que vous risqueriez de regretter d'ici demain.
0: Cancer, ne soyez pas trop possessif avec vos proches. La tolérance devrait être votre règle de conduite en famille.
1: Lion, anticipez vos déplacements pour être à l'heure à vos rendez-vous.
0: Vierge, la gaieté régnera dans votre foyer. Vous mettrez votre optimisme et votre enthousiasme au service de votre entourage familial.
1: Balance, votre résistance est l'une de votre grande force. Elle vous sera très utile pour faire face à la pression.
0: Scorpion, évitez d'aborder aujourd'hui des sujets épineux avec votre conjoint, sinon vos relations pourraient prendre un tour orageux.
1: Sagittaire, les astres sont avec vous et vous ne rencontrerez que des ondes positives, donc favorables, sur votre route.
0: Capricorne, vos relations avec les êtres qui vous entourent ne manqueront pas de piquant. Il y aura des désaccords, mais aussi des moments très forts.
1: Verseau, une situation financière est à régulariser en urgence.
0: Enfin, poisson, investissez-vous sans compter dans un projet stimulant. À demain pour un nouvel horoscope, nous fêterons Brigitte.
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13: L'actualité en ce mercredi, particulièrement d'ailleurs abondante ce matin, que se passe-t-il à Ventron avec la nouvelle municipalité? Le projet Ventron 4 saisons semble remis en cause, rien ne va plus entre cette nouvelle municipalité et les investisseurs Alexandre Keff et Pierre Singer. Ils n'ont plus de relations, disent-ils, avec la municipalité alors que les investisseurs accusent effectivement de leur mettre des bâtons dans les roues. Alexandre Kev, qui a créé donc le premier hôtel 5 étoiles des Vosges, envisage même de se retirer purement et simplement. Ils ont aussi aménagé la ferme auberge. Ben voilà, donc des soucis pour Ventron. Nous aurons l'occasion bien sûr d'y revenir. Il faut attendre encore des précisions sur ce problème dénoncé aujourd'hui. Régis Garcia, lui, il est l'ancien attaché parlementaire de Jean Ingret. Ils se sont séparés il y a quelques années. Il vient d'écrire, donc, Régis Garcia, un livre diffusé sur Amazon. Le livre semble révéler des accusations financières dont aurait profité notamment Jean Ingret, tout est refuté par le sénateur actuel. Et cela, comme par hasard, est publié peu avant les élections. Et il faut être prudent, car le livre pourrait être un simple règlement de compte. Nous espérons en savoir plus dans les jours qui viennent. Jean Ingret, lui, demande le retrait du bouquin et il nie toutes les accusations qui sont dans l'ouvrage. Julien Vermotte, lui, est un ancien gendarme. Il a 45 ans, il est accusé d'agression sexuelle sur une jeune fille et condamné. Il conteste les faits et fait appel. Donc, pour l'instant, il est considéré comme innocent. Et puis, un chasseur, vous savez, c'est à l'anglais, il menace de mort le maire et un adjoint. Les armes ont été confisquées, décision du tribunal. Et le président de la société de chasse, il a reconnu donc les faits pour l'instant. Affaire là aussi tout de même à suivre. Et des auteurs sont rejugés pour trafic de drogue à Épinal. Mohamed Mladinovic, qui a demandé le renvoi du procès car son client n'a pas pu être extrait de détention et a refusé toute visioconférence sur donc des propositions de son avocat, maître Jérôme Tibéri. Là aussi, donc, nous y reviendrons puisque le procès maintenant est ajourné. Décès de Marie-Claude Arnoux, née Godel, 91 ans, obsèques demain jeudi à 14h30 à l'abbatiale de Remiremont. Obsèques d'Yvette Vanson, née Baudouin, ce mercredi à 10h à l'église d'Arches. Et Yvan Perry, 97 ans, ce mercredi à 10h à l'église de Saint-Maurice. Le sport, c'est maintenant le Tour de France. Il est quasiment tout seul. La Coupe du Monde, c'est terminé. Tadej Pogacar est toujours en jaune. Ça ne vous surprendra pas après le contre-la-montre d'hier. Mais cette fois, c'est donc Evenepoel, le Belge, qui a remporté cette étape et qui a repris plus de 20 secondes au maillot jaune. Aujourd'hui, le Tour continue, bien sûr. Étape un petit peu plus montagnarde entre Chambéry et Voiron, la couleur du ciel avec toujours du soleil et des orages devraient arriver tout de même samedi.

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3: Bonjour à tous. Saviez-vous que certains médicaments peuvent transformer une simple exposition au soleil en véritable cauchemar cutané ? Ce phénomène, appelé photosensibilisation, touche de nombreuses personnes sans qu'elles en soient toujours conscientes. La photosensibilisation, parfois surnommée à tort allergie au soleil, est une réaction excessive de la peau aux rayons solaires. Elle peut se manifester par des démangeaisons, des rougeurs ou une inflammation cutanée. La peau réagit comme si elle avait subi un coup de soleil sévère, parfois avec l'apparition de cloques douloureuses. Cette réaction présente deux variantes selon le mode d'administration du médicament. Si vous appliquez une crème ou une pommade photosensibilisante, seules les zones traitées seront affectées. On parle alors de photosensibilisation de contact. En revanche, si vous prenez un médicament par voie orale ou par injection, toutes les zones exposées au soleil peuvent réagir car le produit circule dans tout l'organisme. La bonne nouvelle, cette réaction disparaît progressivement dès que vous cessez de prendre le médicament ou que vous évitez le soleil. La liste des médicaments potentiellement photosensibilisants est plus longue qu'on pourrait le penser. Avant toute chose, il convient de savoir que les médicaments photosensibilisants possèdent un symbole distinctif sur leur boîte, un pictogramme représentant un soleil partiellement voilé dans un triangle rouge. Parmi les coupables les plus fréquents, on trouve certains antibiotiques, des anti-inflammatoires non stéroïdiens, des antihistaminiques, des antidépresseurs, des diurétiques et des inhibiteurs de la pompe à protons. Les traitements locaux ne sont pas en reste. Certains produits contre l'acné, des antiseptiques, des traitements antifongiques ou crèmes anti-allergiques peuvent également causer des problèmes. La prévention reste votre meilleur allié. Lisez attentivement les notices de vos médicaments et n'hésitez pas à questionner votre pharmacien ou votre médecin sur les risques de photosensibilisation.
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Salut, c'est Raphaël et je suis ravi de vous accompagner pour le top de Radio des Ballons qui va débuter dans un tout petit instant. Et là, vous venez d'écouter Mural, le titre de Swally et Jenny Aiko. Alors, ils sont restés quand même 11 semaines dans le V40 et ils quittent donc aujourd'hui le top après avoir atteint la 13e place. Autre sortie du jour, eh bien c'est le morceau de Lynn dans ton téléphone qui était resté 12 semaines dans le top et avait atteint la 6e place. Au début.

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1: Ravi de vous accompagner pour ce nouveau top sur Radio des Ballons avec Arante qui vient de débuter avec Louane, ancienne numéro 4 avec Conduire. Elle a perdu 2 places. Vous allez pouvoir retrouver tout à l'heure votre sélection cinéma. Mais en attendant, voici Jérémy Frérot. Alors lui, c'est le plus ancien du V40 en ce moment puisque son titre Frérot est avec nous depuis 14 semaines déjà. Et il perd 3 places.
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2: Pour débuter cette sélection cinéma,

0: C'est avec un film historique que je vous donne rendez-vous. La bataille de Gaulle, J'écris ton nom, la partie 2 est actuellement sur vos écrans. Alors c'est un film qui est projeté cette semaine aux variétés du Tillot. Vous pourrez le retrouver à l'Entracte de Vanier, au Majestic à Remiremont, également au cinéma du grand écran à la Bresse. Suite directe du premier volet, un film réalisé par Antonin Baudry. On y retrouve dans le rôle principal Simon Abkarian qui incarne Charles de Gaulle et puis toute une autre pléiade d'acteurs également. L'histoire nous ramène donc en juin 1940 alors que la France s'est effondrée à signer l'armistice. Charles de Gaulle depuis l'Angleterre va lancer l'appel à la résistance. Et c'est un film qui a reçu de très bonnes notes. La presse l'a qualifié d'un 3,8 sur 5. Ce sont les notes d'Allociné. Et les spectateurs encore mieux, 4,5. Et puis si vous voulez voir le premier volet, la bataille de Gaulle partie 1, eh bien vous pourrez encore le retrouver cette semaine à la MCL de Gérardmer. Alors il y a un autre film qui a de très bonnes critiques en ce moment, il s'agit de L'Odyssée, le film de Christopher Nolan. Alors lui, il a carrément reçu la note de 4,1 pour la presse et 4,3 pour les spectateurs. Vous connaissez bien sûr la fameuse épopée d'Ulysse. Eh bien, dans ce film de Christopher Nolan, on y retrouve Matt Damon, Tom Holland, Anne Hathaway et encore bien d'autres acteurs. Alors c'est un film que vous retrouverez au Majestic de Remiremont, aux variétés du Tillot pour cette semaine, et puis également au cinéma du Casino à Gérardmer. Le film d'animation des Mignons et des Monstres vous est proposé cette semaine au grand écran à la Bresse, à l'Entracte de Vanier. Vous le retrouverez également à Remiremont au Majestic ainsi qu'aux variétés du Tillot. Le Majestic à Remiremont vous propose toujours, dans le cadre du Little Film Festival, plusieurs films d'animation. Et cette semaine à l'affiche, découvrez Rita et Crocodile. Ciné culte à Remiremont avec Kill Bill, la version The World Bloody Affair, c'est-à-dire version en un film coupé par un entr'acte de 15 minutes. Film culte donc de Tarantino avec Uma Thurman et David Carradine. Et puis en nouveauté cette semaine à Remiremont, il y a le film de la Comédie Française qui vous est proposé. C'est une comédie de Martin Darondeau et Bertrand Huscla avec Pauline Clément, Laurent Stocker, Julien Frison également. C'est l'histoire de Nina qui doit dévoiler sa première mise en scène à la Comédie Française et plein d'imprévus arrivent.
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10 semaines de présence dans le top de Radio des Ballons pour le titre de Céline Dion, Dansons, écrit par Jean-Jacques Goldman. Elle a perdu 3 places, elle avait été 3e d'ailleurs, au meilleur de sa forme. Vous allez pouvoir retrouver tout à l'heure l'horoscope du jour. L'actualité, elle est prévue pour 10h. Et on poursuit hors classement avec ce titre de Delta Goodrem, chanteuse australienne. Voici Hologramme.

0: Bonjour à tous, nous fêtons Marie-Madeleine aujourd'hui. Alors, que nous conseillent les astres aujourd'hui?
1: Bélier, vous devrez peut-être faire face à une dépense inattendue ou plus importante que prévu. Vous voilà prévenu.
0: Taureau, le comportement de certaines personnes de votre entourage familial vous donnera un profond sentiment d'amertume.
1: Gémeaux, prenez le temps de réfléchir avant de prendre une décision que vous risqueriez de regretter d'ici demain.
0: Cancer, ne soyez pas trop possessif avec vos proches. La tolérance devrait être votre règle de conduite en famille.
1: Lion, anticipez vos déplacements pour être à l'heure à vos rendez-vous.
0: Vierge, la gaieté régnera dans votre foyer. Vous mettrez votre optimisme et votre enthousiasme au service de votre entourage familial.
1: Balance, votre résistance est l'une de vos grandes forces. Elle vous sera très utile pour faire face à la pression.
0: Scorpion, évitez d'aborder aujourd'hui des sujets épineux avec votre conjoint. Sinon, vos relations pourraient prendre un tour orageux.
1: Sagittaire, les astres sont avec vous et vous ne rencontrerez que des ondes positives, donc favorables, sur votre route.
0: Capricorne, vos relations avec les êtres qui vous entourent ne manqueront pas de piquant. Il y aura des désaccords, mais aussi des moments très forts.
1: Verseau, une situation financière est à régulariser en urgence.
0: Enfin, poisson, investissez-vous sans compter dans un projet stimulant. À demain pour un nouvel horoscope, nous fêterons Brigitte.
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0: Maître Jérôme Tiberi. Là aussi, donc, nous y reviendrons puisque le procès maintenant est ajourné. Décès de Marie-Claude Arnoux, née Godel, 91 ans, obsèques demain jeudi à 14h30 à l'abbatiale de Remiremont. Obsèques d'Yvette Vanson, née Baudouin, ce mercredi à 10h à l'église d'Arches. Et Yvan Perry, 97 ans, ce mercredi à 10h à l'église de Saint-Maurice. Le sport, c'est maintenant le Tour de France. Il est quasiment tout seul. La Coupe du Monde, c'est terminé. Tadej Pogacar est toujours en jaune. Ça ne vous surprendra pas après le contre-la-montre d'hier. Mais cette fois, c'est donc Evenepoel, le Belge, qui a remporté cette étape et qui a repris plus de 20 secondes au maillot jaune. Aujourd'hui, le Tour continue, bien sûr. Étape un petit peu plus montagnarde entre Chambéry et Voiron, la couleur du ciel avec toujours du soleil et les orages devraient arriver tout de même samedi.
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Le soleil de Gims avait été numéro 1 du V40 avec nous depuis 11 semaines et il perd 8 places. Oria, elle aussi, avait été numéro 1 du V40 avec Soirée mondaine. On la retrouve aujourd'hui en 35e position.

Love Noir, la collaboration entre les artistes Zaoui et Stéphane. Ils perdent 4 places. 33e du V40, voici Pierre Demar. Je pense à vous, c'est 6 places de moins.

0: Et en 32e position, eh bien, je vous propose une entrée et un retour. Et oui, retour pour Madonna avec son album Confessions 2. Il n'y a pas si longtemps, on l'avait pu l'entendre dans un duo avec Sabrina Carpenter, extrait de cet album. Et voici donc le nouveau single, Dancetaria.
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Et après le nouveau Madonna, on poursuit avec Tame Impala et Jenny. Le tube qui avait été numéro 1 du V40, Dracula, perd aujourd'hui 6 places.

Et avant de retrouver tout à l'heure un nouvel agenda sur Radio des Ballons, voici à la 30e place La Boubou, un titre qui réunit Ilaya et Gims. 10 places de moins. 30e du top de Radio des Ballons.

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1: À Ventron, ce mercredi, il y a une journée consacrée aux gestes d'autrefois avec le patrimoine textile vosgien et le musée du textile. Ce sera donc de 14h à 18h pour ces visites et démonstrations au programme. Je vous rappelle cette soirée jeu de société qui vous est proposée à la médiathèque du Tillot ce mercredi à partir de 19h. Jeu de société, jeu en bois et en entrée libre pour tous, avec également jeu de rôle. N'hésitez pas à vous renseigner et à vous inscrire. Avec les mines du Tillot, il y a des nocturnes tout cet été. Et ce mercredi à 20h30, rendez-vous sur les pas des mineurs d'autrefois. Les jeudis, c'est les contes et légendes de la mine à nuit entrée. Et puis les vendredis, à la découverte des chauves-souris. Les hautes mines, vous pouvez les visiter tous les jours de 10h à 19h. Inscription à chaque fois sur le site hautemine.com ou au 03 29 25 03 33. Les rues en fête au Tillot pour ce jeudi 23 juillet, bien vous avez rendez-vous avec diverses animations, marché Camelot devant la mairie, et vous retrouverez les groupes et les artistes Showers, Triopé, Hystérie Collective, Colt, il y aura également le Tillot Grimpe et puis du Body Combat. Et puis à l'occasion des jeudis en fête, aux variétés du Tillot, il y a pour ce jeudi soir à 21h, This is Britpop, avec la pop anglaise au programme. L'association artistique Entre gens organise son petit Montmartre pour ce jeudi, place de la Mouline à Bussan. Alors ce sera de 10h à 18h. Plusieurs techniques sont présentées. N'hésitez pas à venir avec votre propre matériel pour accompagner les différents artistes. C'est un rendez-vous gratuit. Les jeudis, c'est tissage en famille au musée du textile de Ventron. Des visites adaptées pour tous à partir de 14h30 avec mise en route des machines et ateliers de tissage pour les enfants. À l'occasion de la nuit internationale de la chauve-souris, rendez-vous aux mines du Tillot ce vendredi à partir de 19h avec diverses animations autour de la chauve-souris. Renseignements avec le site hautemine.com. Une animation gratuite. Bussan Événements et la classe de Bussan Saint-Maurice 2025 vous propose une soirée pour ce vendredi. Rendez-vous place de la Mouline à Bussan à partir de 19h. Ce sera animé par un DJ avec buvette, bar à cocktail, burger maison et frites. À la ferme équestre de la Charme à Rue, il y a une soirée apéro lasso prévue pour ce vendredi à partir de 18h. Danse country, lancée de lasso, lancée de fer à cheval, baptême à poney, c'est en entrée libre. Vous pouvez vous renseigner au 06 30 91 44 10. Ce vendredi, il y a un concours de pétanque en doublette proposé par la Société des Fêtes de Bussan. C'est place de la Mouline, inscription dès 13h30, 3€ par joueur, c'est ouvert à tous, avec aussi une buvette. Je vous rappelle que tous les vendredis de cet été, il y a les marchés nocturnes des producteurs locaux au Rocher de la Colline à Ferdru. Ce vendredi, rendez-vous donc de 17h à 21h avec de nombreux exposants, buvettes et restauration sur place.
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Et ils descendent de 6 places avec Sorry Papi. Topic était avec Becky J. C'est un titre qui avait été 7e. Adriano continue de progresser. 9 places de mieux. No sé qué pasó.

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0: ancienne numéro 1 du B40 avec Drop Dead. Vous venez d'écouter Olivia Rodrigo. Dans un tout petit instant, il y aura vos offres d'emploi sur Radio des Ballons. Et maintenant, nouvelle entrée en 26e place, le retour de Céline Dion. On l'a pu l'entendre d'ailleurs un petit peu plus tôt dans cette émission avec Dansons. Eh bien, voici déjà un nouveau single, Bonjour, Pardon, Merci. Et celui-ci a été écrit par Icar.
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1: Dominique du food truck Pizza Selvatico va prendre sa retraite et il est à la recherche d'un remplaçant ou d'un repreneur pour assurer la continuité de l'activité. Vous pouvez, si cela vous intéresse, contacter le 07 83 38 00 49 07 83 38 00 49. Un distributeur de journaux est recherché pour Vosges Matin. Alors cela concerne les secteurs de Ramonchamp et du Thiot. Vous aurez le statut indépendant de vendeur colporteur de presse avec livraison tôt le matin. Il faut posséder un véhicule. La municipalité de Rue est à la recherche d'un agent d'entretien pour un contrat à durée déterminée de 3 mois à temps partiel, à 13 heures par semaine. Et pour postuler, on vous demande au moins un an d'expérience. Sur l'ensemble des Vosges, eh bien, on vous propose un poste de technicien à raccordement fibre. C'est un poste en CDI à 40 heures par semaine qui vous est proposé et avec 2 ans d'expérience souhaitée. Sur Remiremont, on recherche un agent de prévention et de sécurité, poste en CDI à 35 heures par semaine, c'est avec la société Appen. Alors il faut être titulaire de la carte professionnelle en cours de validité, certificat du sauveteur secouriste du travail, diplôme d'agent de sécurité incendie et d'assistance aux personnes également. À Remiremont, la Belle Marée est à la recherche d'un assistant de gestion commerciale. C'est un poste en CDI à temps partiel, 20 heures par semaine. On vous demande un an d'expérience dans la vente auprès des professionnels. Il faut être également titulaire du permis. L'enseigne Burger King à Remiremont est à la recherche d'un assistant de gestion polyvalent, poste en CDI à 35 heures par semaine. Un an d'expérience est exigé. Sur la commune d'Archette, on recherche un mécanicien d'engin de chantier, mission intérimaire de 6 mois à 39 heures par semaine, avec 2 ans d'expérience, et il faut posséder le permis. Toujours à Archette, un poste d'ouvrier d'exécution de travaux publics vous est proposé. C'est pour une mission intérimaire de 3 mois à 39 heures par semaine. Poste ouvert aux débutants avec formation CAP-BEP et le permis. À la Bresse, on recherche un assistant achat gestion de projet pour une mission intérimaire de 3 mois à 35 heures par semaine. Pour postuler, il faut avoir un an d'expérience, avoir une formation en Bac plus 3 à plus 5 en gestion de projet. La chocolaterie Schmitt à Gérardmer recherche un pâtissier chocolatier pour un CDI à 35 heures par semaine avec formation CAP-BEP et 3 ans d'expérience.

Same Tonight, David Guetta avec Jennifer Lopez. Il est bientôt 11h sur Radio des Ballons, nouvel agenda à venir, et puis encore plein de musique dans ce V40 qui se poursuit jusqu'à midi et demi. Hors classement, voici le groupe The Odds, Belle Histoire.

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7: À Ventron, ce mercredi, il y a une journée consacrée aux gestes d'autrefois avec le patrimoine textile vosgien et le musée du textile. Ce sera donc de 14h à 18h pour ces visites et démonstrations au programme. Je vous rappelle cette soirée jeu de société qui vous est proposée à la médiathèque du TIO ce mercredi à partir de 19h. Jeu de société, jeu en bois et en entrée libre pour tous, avec également jeu de rôle. N'hésitez pas à vous renseigner et à vous inscrire. Avec les mines du TIO, il y a des nocturnes tout cet été. Et ce mercredi à 20h30, rendez-vous sur les pas des mineurs d'autrefois. Les jeudis, c'est les contes et légendes de la mine nuit entrée. Et puis les vendredis, à la découverte des chauves-souris. Les hautes mines, vous pouvez les visiter tous les jours de 10h à 19h. Inscription à chaque fois sur le site hautemine.com ou au 03 29 25 03 33. Les rues en fête au TIO pour ce jeudi 23 juillet, bien vous avez rendez-vous avec diverses animations, marché Camelot devant la mairie, et vous retrouverez les groupes et les artistes Showers, Triopé, Hystérie Collective, Colt, il y aura également le TIO Grimpe et puis du Body Combat. Et puis à l'occasion des jeudis en fête, aux variétés du Tio, il y a pour ce jeudi soir à 21h, This is Britpop, avec la pop anglaise au programme. L'association artistique Entre Gens organise son petit Montmartre pour ce jeudi, place de la Mouline à Bussan. Alors ce sera de 10h à 18h. Plusieurs techniques sont présentées. N'hésitez pas à venir avec votre propre matériel pour accompagner les différents artistes. C'est un rendez-vous gratuit. Les jeudis, c'est tissage en famille au musée du textile de Ventron. Des visites adaptées pour tous à partir de 14h30 avec mise en route des machines et ateliers de tissage pour les enfants. À l'occasion de la Nuit internationale de la chauve-souris, rendez-vous aux mines du Tio ce vendredi à partir de 19h avec diverses animations autour de la chauve-souris. Renseignements avec le site hautemine.com. Une animation gratuite. Bussan Événement, la classe de Bussan Saint-Maurice 2025 vous propose une soirée pour ce vendredi. Rendez-vous place de la Mouline à Bussan à partir de 19h. Ce sera animé par un DJ avec buvette, bar à cocktail, burger maison et frites. À la ferme équestre de la Charme à Rue, il y a une soirée apéro lasso prévue pour ce vendredi à partir de 18h. Danse country, lancée de lasso, lancée de fer à cheval, baptême à poney, c'est en entrée libre. Vous pouvez vous renseigner au 06 30 91 44 10. Ce vendredi, il y a un concours de pétanque en doublette proposé par la Société des Fêtes de Bussan. C'est place de la Mouline, inscription dès 13h30, 3€ par joueur, c'est ouvert à tous, avec aussi une buvette. Je vous rappelle que tous les vendredis de cet été, il y a les marchés nocturnes des producteurs locaux au Rucher de la Colline à Ferdru. Ce vendredi, rendez-vous donc de 17h à 21h avec de nombreux exposants, buvettes et restaurations sur place.
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Oti est 24e du V40 avec Pleurer en dansant. C'est 9 places de gagner. Raphaël, pour vous accompagner jusqu'à 12h30 dans le top de Radio des Ballons. Lewis Capaldi est avec nous. Elle nous interprète Stay Love avec 7 places de perdu.

vous avez pu le découvrir dans le V40 il y a déjà 8 semaines de cela. Il perd 8 places. Lucas Yacoua. 21e position pour le top avec Aitana et son morceau Super Estrella qui gagne 11 places.

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1: Entrée dans notre dernier V40, c'est déjà 9 places de gagner pour Mauvais Caractère, un titre qui réunit Zao, les Magic System et Alonso. Et on poursuit avec les progressions, c'est 5 places de mieux pour Jennifer, avec sa reprise de Dalida, Mourir sur scène.

Moziman, le DJ, a assuré le show il n'y a pas si longtemps aux Eurocaen de Belfort. C'était donc sa reprise du titre de Gaëtan Roussel, Soon, qui vient de gagner 4 places. Il est 18e du top de Radio des Ballons et il est suivi par Tom Gregory avec How It Was Before, qui lui perd 7 places. 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

Watch is Brown, Katy Perry, son nouveau single sur Radio des Ballons. 10 places de gagnées pour ce V40, elle est 16e. Et Christophe Willem, eh bien on le retrouve avec System, son titre avait été numéro 3, il a perdu 7 places.

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Belleville, le nouveau single de Marguerite vient d'atteindre la 14e position de notre classement avec 3 places de gagnées. Et c'est 3 places de perdues par contre pour Elliott. On s'oubliera.

Avec nous depuis 6 semaines, elle a encore gagné 3 places avec Allo. C'était bien sûr Joyce Jonathan. Zazie est classée 11e du V40 avec Peu importe. Son dernier single vient de perdre 5 places. Peu importe.

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0: Grand Corps Malade était accompagné de Stiletto avec le nouveau titre Le Prochain Rêve et ensemble ils ont gagné 9 places. Voici Sound of Legend, titre qui avait été numéro 1 du V40, c'est la reprise de San Francisco, un titre de Scott McKenzie.
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Vous allez pouvoir retrouver la toute dernière partie du top de Radio des Ballons, puisque nous sommes encore ensemble dans cette émission jusqu'à midi et demi. Alors tout juste à midi, vous allez pouvoir retrouver un nouvel agenda. Et hors classement, bien allez, on va s'écouter les papis du rock, les Rolling Stones and the Stars.

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0: Les rues en fête au TIO, eh bien, ça se passe tous les jeudis jusqu'au 20 août. Et pour ce 23 juillet, eh bien, vous avez rendez-vous avec plusieurs artistes, les Showers, Triopé, Hystérie Collective, Colt. Vous retrouverez également le trio Grimpe et puis du Body Combat. À noter que comme chaque jeudi, il y aura également le marché, les camelots devant la mairie. À côté de cela, les variétés vous proposent le groupe This is Britpop, la pop anglaise à partir de 21h. L'association artistique Entre Gens vous propose son petit Montmartre. Ce jeudi, place de la Mouline à Bussan, de 10h à 18h, vous allez pouvoir découvrir les artistes qui vous montreront plusieurs techniques. Et puis si vous-même vous êtes artiste, vous pouvez venir avec votre propre matériel pour les accompagner. C'est un événement gratuit. Tous les jeudis, pendant les vacances scolaires, il y a le tissage en famille au musée du textile de Ventron à partir de 14h30. Visite du musée adapté pour tous, mise en route des machines et atelier de tissage pour les enfants. Renseignements musée.ventron.fr. Cet été, visitez tous les jours les mines de cuivre au TIO de 10h à 19h avec également des nocturnes à 20h30. Les mercredis sur les pas des mineurs d'autrefois, les jeudis contes et légendes de la mine nuit entrée et les vendredis à la découverte des chauves-souris. Pour chaque visite, il faut réserver 03 29 25 03 33 ou bien le site hautemine.com. Et puis ce vendredi, c'est une soirée spéciale puisque c'est la nuit internationale de la chauve-souris et les mines du Tio vous proposent une animation gratuite à partir de 19h sur inscription. Une soirée festive vous est proposée ce vendredi à Bussan, place de la Mouline, à partir de 19h, avec Bussan Événements et la classe Bussan Saint-Maurice 2025, au programme DJ, buvette, bar à cocktail, burger maison et frites. La ferme équestre de La Charme à Rue vous propose une soirée apéro lasso ce vendredi à partir de 18h en entrée libre, avec danse country, lancer de lasso, lancer de fer à cheval et baptême à poney. Comme chaque vendredi de cet été, vous retrouverez avec la Société des Fêtes de Bussan un concours de pétanque en doublette. Alors vous avez rendez-vous place de la Mouline dès 13h30 pour les inscriptions. C'est 3€ par joueur, ouvert à tous, avec aussi une buvette. Retrouvez le marché nocturne des producteurs locaux ce vendredi au Rocher de la Colline à Ferdru avec de nombreux producteurs et artisans de 17h à 21h avec également buvette et restauration. Je vous rappelle qu'avec le Théâtre du Peuple de Bussan, il y a la grande pièce de l'été Héritier des Brumes, la folle histoire du Théâtre du Peuple, proposée jusqu'au mois d'août. Il y a également les éphémères à chaque vendredi. Et pour ce vendredi, eh bien, ce sera une spéciale pastoralisme avec plusieurs rendez-vous dès 8h30 pour une transhumance. Ensuite, concert Le Souffle du Berger de la Chapelle Harmonique. Et puis rencontre avec des bergers et acteurs du pastoralisme à 16h30. Un marché du terroir de l'artisanat vous est proposé au Ménil avec le comité des fêtes ce samedi à partir de 17h et jusqu'à 22h avec repas terroir et apéritifs offerts, buvette et animation musicale.

Alex Warren signe une des plus grandes progressions de cette semaine. Il a gagné 13 places d'un coup avec son titre Passenger. Il se retrouve ainsi propulsé en 8e place du top de Radio des Ballons. Et voici maintenant Angèle, 7e du V40 avec Dileu. Elle gagne cette place.

Et en sixième position, je vous propose de retrouver la collab entre Tovlo et Stromae sur le titre Des fleurs. Ils sont en progression de trois places.

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0: Mylène Farmer, ancienne numéro 1 du V40, a perdu 3 places. C'est à qui le tour est 5e. Et maintenant, c'est David Guetta avec Alok, Run Run River.
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0: Et c'est avec 4 places de gagnées qu'ils se retrouvent sur le podium du V40. Sébastien Tellier et Juliette Armanet nous interprétaient Attraction. En seconde position, voici celle qui était numéro 1 du dernier classement, Taylor Swift avec I Know It, I Know You, extrait de la bande originale de Toy Story 5.
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0: Nous arrivons déjà à la fin de ce V40, le top numéro 1239 sur Radio des Ballons. Alors vous allez pouvoir retrouver à 12h30 l'actualité du jour. Il y aura un petit peu plus tard votre sélection cinéma. Et puis on va terminer bien sûr ce classement avec la première position. 3 places de gagné. On My Soul, c'est le titre de Bruno Mars.
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9: Il est tout juste midi et demi.
3: L'actualité en ce mercredi, particulièrement d'ailleurs abondante ce matin, que se passe-t-il à Ventron avec la nouvelle municipalité? Le projet Ventron 4 saisons semble remis en cause, rien ne va plus entre cette nouvelle municipalité et les investisseurs Alexandre Keff et Pierre Singer. Ils n'ont plus de relation, disent-ils, avec la municipalité, alors que les investisseurs accusent effectivement de leur mettre des bâtons dans les roues. Alexandre Keff, qui a créé donc le premier hôtel 5 étoiles des Vosges, envisage même de se retirer purement et simplement. Ils ont aussi aménagé la ferme auberge. Ben voilà, donc des soucis pour Ventron. Nous aurons l'occasion bien sûr d'y revenir. Il faut attendre encore des précisions sur ce problème dénoncé aujourd'hui. Régis Garcia, lui, il est l'ancien attaché parlementaire de Jean Ingret. Ils se sont séparés il y a quelques années. Il vient d'écrire, donc, Régis Garcia, un livre diffusé sur Amazon. Le livre semble révéler des accusations financières dont aurait profité notamment Jean Ingret, tout est refuté par le sénateur actuel. Et cela, comme par hasard, est publié peu avant les élections. Et il faut être prudent, car le livre pourrait être un simple règlement de compte. Nous espérons en savoir plus dans les jours qui viennent. Jean Ingret, lui, demande le retrait du bouquin et il nie toutes les accusations qui sont dans l'ouvrage. Julien Vermotte, lui, est un ancien gendarme, il a 45 ans, il est accusé d'agression sexuelle sur une jeune fille et condamné, il conteste les faits et fait appel, donc pour l'instant, il est considéré comme innocent. Et puis, un chasseur, vous savez, c'est à l'anglais, il menace de mort le maire et un adjoint. Les armes ont été confisquées, décision du tribunal, et le président de la société de chasse Il a reconnu donc les faits pour l'instant. Affaire là aussi est tout de même à suivre. Des auteurs sont rejugés pour trafic de drogue à Épinal. Mohamed Mladinovic, qui a demandé le renvoi du procès car son client n'a pas pu être extrait de détention et a refusé toute visioconférence sur donc des propositions de son avocat, maître Jérôme Tibéri. Là aussi, donc, nous y reviendrons puisque le procès maintenant est ajourné. Décès de Marie-Claude Arnoux, née Godel, 91 ans, obsèques demain jeudi à 14h30 à l'abbatiale de Remiremont. Obsèques d'Yvette Vanson, née Baudouin, ce mercredi à 10h à l'église d'Arches. Et Yvan Perry, 97 ans, ce mercredi à 10h à l'église de Saint-Maurice. Le sport, c'est maintenant le Tour de France. Il est quasiment tout seul. La Coupe du Monde, c'est terminé. Tadej Pogacar est toujours en jaune. Ça ne vous surprendra pas après le contre-la-montre d'hier. Mais cette fois, c'est donc Evenepoel, le Belge, qui a remporté cette étape et qui a repris plus de 20 secondes au maillot jaune. Aujourd'hui, le Tour continue, bien sûr. Étape un petit peu plus montagnarde entre Chambéry et Voiron, la couleur du ciel avec toujours du soleil et des orages devraient arriver tout de même samedi.
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1: Pour débuter cette sélection cinéma, c'est avec un film historique que je vous donne rendez-vous. La bataille de Gaulle, J'écris ton nom, la partie 2 est actuellement sur vos écrans. Alors c'est un film qui est projeté cette semaine aux variétés du Tillot. Vous pourrez le retrouver à l'Entracte de Vanier, au Majestic à Remiremont, également au cinéma du grand écran à la Bresse. Suite directe du premier volet, un film réalisé par Antonin Baudry. On y retrouve dans le rôle principal Simon Abkarian qui incarne Charles de Gaulle et puis toute une autre pléiade d'acteurs également. L'histoire nous ramène donc en juin 1940 alors que la France s'est effondrée et a signé l'armistice. Charles de Gaulle depuis l'Angleterre va lancer l'appel à la résistance. Et c'est un film qui a reçu de très bonnes notes. La presse l'a qualifié d'un 3,8 sur 5. Ce sont les notes d'Allociné. Et les spectateurs encore mieux, 4,5. Et puis si vous voulez voir le premier volet, la bataille de Gaulle partie 1, eh bien vous pourrez encore le retrouver cette semaine à la MCL de Gérardmer. Alors il y a un autre film qui a de très bonnes critiques en ce moment, il s'agit de L'Odyssée, le film de Christopher Nolan. Alors lui, il a carrément reçu la note de 4,1 pour la presse et 4,3 pour les spectateurs. Vous connaissez bien sûr la fameuse épopée d'Ulysse. Eh bien, dans ce film de Christopher Nolan, on y retrouve Matt Damon, Tom Holland, Anne Hathaway et encore bien d'autres acteurs. Alors c'est un film que vous retrouverez au Majestic de Remiremont, aux variétés du Tillot pour cette semaine. Et puis également au cinéma du Casino à Gérardmer. Le film d'animation des Mignons et des Monstres vous est

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12: L'actualité en ce mercredi, particulièrement d'ailleurs abondante ce matin, que se passe-t-il à Ventron avec la nouvelle municipalité? Le projet Ventron 4 saisons semble remis en cause, rien ne va plus entre cette nouvelle municipalité et les investisseurs Alexandre Keff et Pierre Singer. Ils n'ont plus de relations, disent-ils, avec la municipalité, alors que les investisseurs accusent effectivement de leur mettre des bâtons dans les roues. Alexandre Keff, qui a créé donc le premier hôtel 5 étoiles des Vosges, envisage même de se retirer purement et simplement. Ils ont aussi aménagé la ferme auberge. Ben voilà, donc des soucis pour Ventron. Nous aurons l'occasion bien sûr d'y revenir. Il faut attendre encore des précisions sur ce problème dénoncé aujourd'hui. Régis Garcia, lui, il est l'ancien attaché parlementaire de Jean Ingret. Ils se sont séparés il y a quelques années. Il vient d'écrire, donc, Régis Garcia, un livre diffusé sur Amazon. Le livre semble révéler des accusations financières dont aurait profité notamment Jean Ingret. Tout est refuté par le sénateur actuel. Et cela, comme par hasard, est publié peu avant les élections. Et il faut être prudent, car le livre pourrait être un simple règlement de compte. Nous espérons en savoir plus dans les jours qui viennent. Jean Ingret, lui, demande le retrait du bouquin et il nie toutes les accusations qui sont dans l'ouvrage. Julien Vermotte, lui, est un ancien gendarme. Il a 45 ans, il est accusé d'agression sexuelle sur une jeune fille et condamné. Il conteste les faits et fait appel. Donc, pour l'instant, il est considéré comme innocent. Et puis, un chasseur, vous savez, c'est à l'anglais. Il menace de mort le maire et un adjoint. Les armes ont été confusquées, décision du tribunal. Et le président de la société de chasse Il a reconnu donc les faits pour l'instant. Affaire là aussi tout de même à suivre. Des auteurs sont rejugés pour trafic de drogue à Épinal. Mohamed Mladinovic qui a demandé le renvoi du procès car son client n'a pas pu être extrait de détention et a refusé toute visioconférence sur donc des propositions de son avocat, maître Jérôme Tibéri. Là aussi, donc, nous y reviendrons puisque le procès maintenant est ajourné. Décès de Marie-Claude Arnoux, née Godel, 91 ans, obsèques demain jeudi à 14h30 à l'abbatiale de Remiremont. Obsèques d'Yvette Vanson, née Baudouin, ce mercredi à 10h à l'église d'Arches. Et Yvan Perry, 97 ans, ce mercredi à 10h à l'église de Saint-Maurice. Le sport, c'est maintenant le Tour de France. Il est quasiment tout seul. La Coupe du Monde, c'est terminé. Tadej Pogacar est toujours en jaune. Ça ne vous surprendra pas après le contre-la-montre d'hier. Mais cette fois, c'est donc Evenepoel, le Belge, qui a remporté cette étape et qui a repris plus de 20 secondes au maillot jaune. Aujourd'hui, le Tour continue, bien sûr. Étape un petit peu plus montagnarde entre Chambéry et Voiron, la couleur du ciel avec toujours du soleil et des orages devraient arriver tout de même samedi.

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1: Cet été, vous avez rendez-vous au Théâtre du Peuple à Bussan pour découvrir la pièce Héritier des Brumes, la folle histoire du Théâtre du Peuple. C'est une grande saga feuilleton proposée en 6 épisodes à découvrir sur la journée. Ce sera donc du 16 juillet jusqu'au 28 août. Il y aura également les vendredis du 24 juillet jusqu'au 21 août, les éphémères, programmation pluridisciplinaire, artistique et festive, avec également les visites possibles du Théâtre du Peuple les dimanches. Vous pouvez vous renseigner, faire vos réservations en allant sur le site théâtredupeuple.com. Les marchés d'été vous sont proposés à Bussan, tous les mardis de 17h à 21h, Hall de la Moline, et c'est jusqu'au 25 août. Sur place, eh bien, différentes thématiques avec buvettes et restaurations, puis de nombreux exposants pour découvrir leur savoir-faire. Les vendredis à Ferdru, en juillet et en août, il y a les marchés nocturnes des producteurs locaux proposés par l'Association des producteurs des Hauts-de-Vosges. Rendez-vous à chaque fois au Rucher de la Colline entre 17h et 21h avec de nombreux exposants, producteurs, buvettes et restaurations sur place. La Société des Fêtes de Bussan organise des concours de pétanque en doublette cet été, place de la Mouline, à chaque fois les vendredis. Les inscriptions seront possibles à partir de 13h30, 3€ par joueur, ça sera ouvert à tous, avec également une buvette. Au Tio, vous allez pouvoir retrouver les jeudis en fête du 16 juillet jusqu'au 20 août. De nombreuses animations à chaque fois, marché, camelot devant la mairie chaque jeudi et puis ambiance festive bien évidemment. Des événements qui vous seront proposés à chaque fois en entrée libre de 20h à 23h. Au Tio, découvrez les mines de cuivre et des ducs de Lorraine, puisqu'elles sont ouvertes tous les jours de 10h à 19h. Il y a également des nocturnes proposées cet été à partir de 20h30. Alors les mercredis, sur les pas des mineurs d'autrefois. Les jeudis, contes et légendes de la mine, nuit entrée. Et puis les vendredis, à la découverte des chauves-souris. Alors pour chacune de ces visites, il faut réserver. Vous pouvez donc contacter le 03 29 25 03 33. Vous pouvez vous rendre au musée des Hautes Mines, 47 rue de la Gare, au Tio, ou encore vous rendre sur le site hautesmines.com. Chaque dimanche, vous pouvez découvrir Fraisse Mini-Train, une autre manière de découvrir l'univers ferroviaire d'antan, un réseau accessible à tous. C'est au 28 bis rue de Lorraine à Fraisse-sur-Moselle, avec une entrée à 2,50€ le ticket. À chaque fois, ce sera de 14h à 18h. Et si vous souhaitez plus d'infos, rendez-vous sur le site fraisseminitrain.fr. Tous les jeudis de cet été, en juillet et en août, il y a les jeudis tissage en famille au musée du textile de Ventron à partir de 14h30. Des visites du musée adaptées à tous avec mise en route des machines et ateliers de tissage pour les enfants. Toutes les infos sont sur le site musée.ventron.fr. Au chalet de la Beuille à Rue-sur-Moselle, découvrez la 7e exposition photo « La nature en grand » proposée tout cet été et même jusqu'au 15 novembre. C'est une exposition gratuite et en extérieur. Flânerie en images, c'est une exposition à ciel ouvert à découvrir à Bussan tous les jours jusqu'au 30 septembre avec l'association Entre gens. Vous allez pouvoir retrouver des photos, peintures, scènes de vie, une balade artistique à faire gratuitement sur les secteurs de la Mouline, du Casino, du Square Maurice Potcher, de l'église ou encore de la mairie.
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6: Les rues en fête au Tio, eh bien ça se passe tous les jeudis jusqu'au 20 août et pour ce 23 juillet, eh bien vous avez rendez-vous avec plusieurs artistes, les Showers, Triopé, Hystérie Collective, Colt. Vous retrouverez également le trio Grimpe et puis du Body Combat. À noter que comme chaque jeudi, il y aura également le marché, les camelots devant la mairie. À côté de cela, les variétés vous proposent le groupe This is Britpop, la pop anglaise à partir de 21h. L'association artistique Entre Gens vous propose son petit Montmartre. Ce jeudi, place de la Mouline à Bussan, de 10h à 18h, vous allez pouvoir découvrir les artistes qui vous montreront plusieurs techniques. Et puis si vous-même vous êtes artiste, vous pouvez venir avec votre propre matériel pour les accompagner. C'est un événement gratuit. Tous les jeudis, pendant les vacances scolaires, il y a le tissage en famille au musée du textile de Ventron à partir de 14h30. Visite du musée adapté pour tous, mise en route des machines et atelier de tissage pour les enfants. Renseignements musée.ventron.fr. Cet été, visitez tous les jours les mines de cuivre au Tio de 10h à 19h avec également des nocturnes à 20h30. Les mercredis sur les pas des mineurs d'autrefois, les jeudis contes et légendes de la mine nuit entrée et les vendredis à la découverte des chauves-souris. Pour chaque visite, il faut réserver 03 29 25 03 33 ou bien le site hautemine.com. Et puis ce vendredi, c'est une soirée spéciale puisque c'est la nuit internationale de la chauve-souris et les mines du Tio vous proposent une animation gratuite à partir de 19h sur inscription. Une soirée festive vous est proposée ce vendredi à Bussan, place de la Mouline, à partir de 19h, avec Bussan Événements et la classe Bussan Saint-Maurice 2025, au programme DJ, buvette, bar à cocktail, burger maison et frites. La ferme équestre de La Charme à Rue vous propose une soirée apéro lasso ce vendredi à partir de 18h en entrée libre avec danse country, lancer de lasso, lancer de fer à cheval et baptême à poney. Comme chaque vendredi de cet été, vous retrouverez avec la Société des Fêtes de Bussan un concours de pétanque en doublette. Alors vous avez rendez-vous place de la Mouline dès 13h30 pour les inscriptions. C'est 3€ par joueur, ouvert à tous, avec aussi une buvette. Retrouvez le marché nocturne des producteurs locaux ce vendredi au Rocher de la Colline à Ferdru avec de nombreux producteurs et artisans de 17h à 21h avec également buvette et restauration. Je vous rappelle qu'avec le Théâtre du Peuple de Bussan, il y a la grande pièce de l'été Héritier des Brumes, la folle histoire du Théâtre du Peuple proposée jusqu'au mois d'août. Il y a également les éphémères à chaque vendredi et pour ce vendredi, eh bien, ce sera une spéciale pastoralisme avec plusieurs rendez-vous dès 8h30 pour une transhumance. Ensuite, concert Le Souffle du Berger de la Chapelle Harmonique et puis rencontre avec des bergers et acteurs du pastoralisme à 16h30. Un marché du terroir de l'artisanat vous est proposé au Ménil avec le comité des fêtes ce samedi à partir de 17h et jusqu'à 22h avec repas terroir et apéritifs offerts, buvette et animation musicale.
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3: Cet été, vous avez rendez-vous au Théâtre du Peuple à Bussan pour découvrir la pièce Héritier des Brumes, la folle histoire du Théâtre du Peuple. C'est une grande saga feuilleton proposée en 6 épisodes à découvrir sur la journée. Ce sera donc du 16 juillet jusqu'au 28 août. Il y aura également les vendredis du 24 juillet jusqu'au 21 août, les éphémères, programmation pluridisciplinaire, artistique et festive, avec également les visites possibles du Théâtre du Peuple les dimanches. Vous pouvez vous renseigner, faire vos réservations en allant sur le site théâtredupeuple.com. Les marchés d'été vous sont proposés à Bussan tous les mardis de 17h à 21h, Hall de la Moline, et c'est jusqu'au 25 août. Sur place, c'est bien différentes thématiques avec buvettes et restaurations, puis de nombreux exposants pour découvrir leur savoir-faire. Les vendredis à Ferdru, en juillet et en août, il y a les marchés nocturnes des producteurs locaux proposés par l'Association des producteurs des Hauts-de-Vosges. Rendez-vous à chaque fois au Rucher de la Colline entre 17h et 21h avec de nombreux exposants, producteurs, buvettes et restaurations sur place. La Société des Fêtes de Bussan organise des concours de pétanque en doublette cet été, place de la Mouline, à chaque fois les vendredis. Les inscriptions seront possibles à partir de 13h30, 3€ par joueur, ça sera ouvert à tous, avec également une buvette. Au Tio, vous allez pouvoir retrouver les jeudis en fête du 16 juillet jusqu'au 20 août. De nombreuses animations à chaque fois, marché, camelot devant la mairie chaque jeudi et puis ambiance festive bien évidemment. Des événements qui vous seront proposés à chaque fois en entrée libre de 20h à 23h. Au Tio, découvrez les mines de cuivre et des ducs de Lorraine, puisqu'elles sont ouvertes tous les jours de 10h à 19h. Il y a également des nocturnes proposées cet été à partir de 20h30. Alors les mercredis, sur les pas des mineurs d'autrefois. Les jeudis, contes et légendes de la mine, nuit entrée. Et puis les vendredis, à la découverte des chauves-souris. Alors pour chacune de ces visites, il faut réserver. Vous pouvez donc contacter le 03 29 25 03 33. Vous pouvez vous rendre au musée des Hautes Mines, 47 rue de la Gare, au Tio, ou encore vous rendre sur le site hautesmines.com. Chaque dimanche, vous pouvez découvrir Fraisse Mini Train, une autre manière de découvrir l'univers ferroviaire d'antan, un réseau accessible à tous. C'est au 28 bis rue de Lorraine à Fraisse-sur-Moselle, avec une entrée à 2,50€ le ticket. À chaque fois, ce sera de 14h à 18h. Et si vous souhaitez plus d'infos, rendez-vous sur le site fraisseminitrain.fr. Tous les jeudis de cet été, en juillet et en août, il y a les jeudis tissage en famille au musée du textile de Ventron à partir de 14h30. Des visites du musée adaptées à tous avec mise en route des machines et ateliers de tissage pour les enfants. Toutes les infos sont sur le site musée.ventron.fr. Au chalet de la Beuille à Rue-sur-Moselle, découvrez la 7e exposition photo « La nature en grand » proposée tout cet été et même jusqu'au 15 novembre. C'est une exposition gratuite et en extérieur. Flânerie en images, c'est une exposition à ciel ouvert à découvrir à Bussan tous les jours jusqu'au 30 septembre avec l'association Entre gens. Vous allez pouvoir retrouver des photos, peintures, scènes de vie, une balade artistique à faire gratuitement sur les secteurs de la Mouline, du Casino, du Square Maurice Potcher, de l'église ou encore de la mairie.
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3: 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Cet été, les horaires changent à la médiathèque. Du 9 juillet au 29 août, nous serons fermés le samedi après-midi, ouverts le jeudi après-midi en contrepartie, de 14h à 17h30. Les autres horaires ne changent pas. 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
0: Les rues en fête au TIO, eh bien, ça se passe tous les jeudis jusqu'au 20 août. Et pour ce 23 juillet, eh bien, vous avez rendez-vous avec plusieurs artistes. Les Showers, Triopé, Hystérie Collective, Colt. Vous retrouverez également le trio Grimpe et puis du Body Combat. À noter que comme chaque jeudi, il y aura également le marché, les camelots devant la mairie. À côté de cela, les variétés vous proposent le groupe This is Britpop, la pop anglaise à partir de 21h. L'association artistique Entre Gens vous propose son petit Montmartre. Ce jeudi, place de la Mouline à Bussan, de 10h à 18h, vous allez pouvoir découvrir les artistes qui vous montreront plusieurs techniques. Et puis si vous-même vous êtes artiste, vous pouvez venir avec votre propre matériel pour les accompagner. C'est un événement gratuit. Tous les jeudis, pendant les vacances scolaires, il y a le tissage en famille au musée du textile de Ventron à partir de 14h30. Visite du musée adapté pour tous, mise en route des machines et atelier de tissage pour les enfants. Renseignements musée.ventron.fr. Cet été, visitez tous les jours les mines de cuivre au TIO de 10h à 19h avec également des nocturnes à 20h30. Les mercredis sur les pas des mineurs d'autrefois, les jeudis contes et légendes de la mine nuit entrée et les vendredis à la découverte des chauves-souris. Pour chaque visite, il faut réserver 03 29 25 03 33 ou bien le site hautemine.com. Et puis ce vendredi, c'est une soirée spéciale puisque c'est la nuit internationale de la chauve-souris et les mines du Thio vous proposent une animation gratuite à partir de 19h sur inscription. Une soirée festive vous est proposée ce vendredi à Bussan, place de la Mouline, à partir de 19h, avec Bussan Événements et la classe Bussan Saint-Maurice 2025, au programme DJ, buvette, bar à cocktail, burger maison et frites. La ferme équestre de La Charme à Rue vous propose une soirée apéro lasso ce vendredi à partir de 18h en entrée libre, avec danse country, lancer de lasso, lancer de fer à cheval et baptême à poney. Comme chaque vendredi de cet été, vous retrouverez avec la Société des Fêtes de Bussan un concours de pétanque en doublette. Alors vous avez rendez-vous place de la Mouline dès 13h30 pour les inscriptions. C'est 3€ par joueur, ouvert à tous, avec aussi une buvette. Retrouvez le marché nocturne des producteurs locaux ce vendredi au Rocher de la Colline à Ferdru, avec de nombreux producteurs et artisans de 17h à 21h, avec également buvette et restauration. Je vous rappelle qu'avec le Théâtre du Peuple de Bussan, il y a la grande pièce de l'été « Héritier des brumes, la folle histoire du Théâtre du Peuple » proposée jusqu'au mois d'août. Il y a également les éphémères à chaque vendredi. Et pour ce vendredi, eh bien, ce sera une spéciale pastoralisme avec plusieurs rendez-vous dès 8h30 pour une transhumance. Ensuite, concert « Le souffle du berger » de la chapelle harmonique. Et puis rencontre avec des bergers et acteurs du pastoralisme à 16h30. Un marché du terroir de l'artisanat vous est proposé au Ménil avec le comité des fêtes ce samedi à partir de 17h et jusqu'à 22h avec repas terroir et apéritifs offerts, buvette et animation musicale.
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0: Découvrez la célèbre maison de la négritude à Champagné en Haute-Saône. 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
4: Cet été, vous avez rendez-vous au Théâtre du Peuple à Bussan pour découvrir la pièce Héritier des Brumes. La folle histoire du Théâtre du Peuple, c'est une grande saga feuilleton proposée en 6 épisodes à découvrir sur la journée. Ce sera donc du 16 juillet jusqu'au 28 août. Il y aura également les vendredis du 24 juillet jusqu'au 21 août, les éphémères, programmation pluridisciplinaire, artistique et festive. Avec également les visites possibles du Théâtre du Peuple les dimanches, vous pouvez vous renseigner, faire vos réservations en allant sur le site théâtredupeuple.com. Les marchés d'été vous sont proposés à Bussan, tous les mardis de 17h à 21h, Hall de la Moline, et c'est jusqu'au 25 août. Sur place, eh bien, différentes thématiques avec buvettes et restauration, puis de nombreux exposants pour découvrir leur savoir-faire. Les vendredis à Ferdru, en juillet et en août, il y a les marchés nocturnes des producteurs locaux proposés par l'Association des producteurs des Hautes-Vosges. Rendez-vous à chaque fois au Rucher de la Colline entre 17h et 21h avec de nombreux exposants, producteurs, buvettes et restaurations sur place. La Société des Fêtes de Bussan organise des concours de pétanque en doublette cet été place de la Mouline. À chaque fois, les vendredis, les inscriptions seront possibles à partir de 13h30. 3 euros par joueur, ça sera ouvert à tous, avec également une buvette. Au Tio, vous allez pouvoir retrouver les jeudis en fête du 16 juillet jusqu'au 20 août. De nombreuses animations à chaque fois, marché, camelot devant la mairie chaque jeudi et puis ambiance festive bien évidemment. Des événements qui vous seront proposés à chaque fois en entrée libre de 20h à 23h. Au Tio, découvrez les mines de cuivre et des ducs de Lorraine, puisqu'elles sont ouvertes tous les jours de 10h à 19h. Il y a également des nocturnes proposées cet été à partir de 20h30. Alors les mercredis, sur les pas des mineurs d'autrefois. Les jeudis, contes et légendes de la mine nuit entrée. Et puis les vendredis, à la découverte des chauves-souris. Alors pour chacune de ces visites, il faut réserver. Vous pouvez donc contacter le 03 29 25 03 33. Vous pouvez vous rendre au musée des Hautes Mines, 47 rue de la Gare, au Tio, ou encore vous rendre sur le site hautesmines.com. Chaque dimanche, vous pouvez découvrir Fraisse Mini Train, une autre manière de découvrir l'univers ferroviaire d'antan, un réseau accessible à tous. C'est au 28 bis rue de Lorraine à Fraisse-sur-Moselle, avec une entrée à 2,50 euros le ticket. À chaque fois, ce sera de 14h à 18h. Et si vous souhaitez plus d'infos, rendez-vous sur le site fraisseminitrain.fr. Tous les jeudis de cet été, en juillet et en août, il y a les jeudis tissage en famille au musée du textile de Ventron à partir de 14h30. Des visites du musée adaptées à tous avec mise en route des machines et ateliers de tissage pour les enfants. Toutes les infos sont sur le site musée.ventron.fr. Au chalet de la Beuille à Rue-sur-Moselle, découvrez la 7e exposition photo « La nature en grand » proposée tout cet été et même jusqu'au 15 novembre. C'est une exposition gratuite et en extérieur. Flânerie en images, c'est une exposition à ciel ouvert à découvrir à Bussan tous les jours jusqu'au 30 septembre avec l'association Entre Gens. Vous allez pouvoir retrouver des photos, peintures, scènes de vie, une balade artistique à faire gratuitement sur les secteurs de la Mouline, du Casino, du Square Maurice Potcher, de l'église ou encore de la mairie.
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1: Pour débuter cette sélection cinéma, c'est avec un film historique que je vous donne rendez-vous. La bataille de Gaulle, J'écris ton nom, la partie 2 est actuellement sur vos écrans. Alors c'est un film qui est projeté cette semaine aux variétés du Tillot. Vous pourrez le retrouver à l'Entracte de Vanier, au Majestic à Remiremont, également au cinéma du grand écran à la Bresse. Suite directe du premier volet, un film réalisé par Antonin Baudry. On y retrouve dans le rôle principal Simon Abkarian qui incarne Charles de Gaulle et puis toute une autre pléiade d'acteurs également. L'histoire nous ramène donc en juin 1940 alors que la France s'est effondrée et a signé l'armistice. Charles de Gaulle depuis l'Angleterre va lancer l'appel à la résistance. Et c'est un film qui a reçu de très bonnes notes. La presse l'a qualifié d'un 3,8 sur 5, ce sont les notes d'Allociné. Et les spectateurs encore mieux, 4,5. Et puis si vous voulez voir le premier volet, la bataille de Gaulle partie 1, eh bien vous pourrez encore le retrouver cette semaine à la MCL de Gérard May. Alors il y a un autre film qui a de très bonnes critiques en ce moment, il s'agit de L'Odyssée, le film de Christopher Nolan. Alors lui, il a carrément reçu la note de 4,1 pour la presse et 4,3 pour les spectateurs. Vous connaissez bien sûr la fameuse épopée d'Ulysse. Eh bien, dans ce film de Christopher Nolan, on y retrouve Matt Damon, Tom Holland, Anne Hathaway et encore bien d'autres acteurs. Alors c'est un film que vous retrouverez au Majestic de Remiremont, aux variétés du Tillot pour cette semaine et puis également au cinéma du Casino à Gérard May. Le film d'animation des Mignons et des Monstres vous est proposé cette semaine au grand écran à la Bresse, à l'Entracte de Vanier. Vous le retrouverez également à Remiremont au Majestic ainsi qu'aux variétés du Tillot. Le Majestic à Remiremont vous propose toujours, dans le cadre du Little Film Festival, plusieurs films d'animation. Et cette semaine à l'affiche, découvrez Rita et Crocodile. Ciné culte à Remiremont avec Kill Bill, la version The World Bloody Affair, c'est-à-dire version en un film coupé par un entr'acte de 15 minutes. Film culte donc de Tarantino avec Uma Thurman et David Carradine. Et puis en nouveauté cette semaine à Remiremont, il y a le film de la Comédie Française qui vous est proposé. C'est une comédie de Martin Darondeau et Bertrand Huskla avec Pauline Clément, Laurent Stocker, Julien Frison également. C'est l'histoire de Nina qui doit dévoiler sa première mise en scène à la Comédie Française et plein d'imprévus arrivent.
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1: Jérôme et Pays des Lacs, la Bresse et Vallée de la Moselotte, voici les infos pour les jours qui viennent, un petit peu plus loin même. Alors, à noter qu'évidemment, toutes les manifestations qui ont des feux, hein, comme les feux d'artifice ou les feux de Saint-Jean, elles sont supprimées. Fêtons la bio, Gérard, mais ça va être plus calme. Ça, c'est le 14 juillet, donc ce mardi, place de l'église de 10h à 18h, plutôt place du vieux Gérard, mais c'est pareil. Producteurs bio, locaux, artisans, buvettes, restauration bio, et avec les associations, animations, conférences, il y aura un petit peu de tout lors de ces journées. Inauguration à 13h, départ du stand du groupe des agrobiologistes 88 à 13h45, notre montagne en 2030 glorieuse, 14h salle des armes, spectacle historique, une histoire sans fin, et à 16h15 à la salle des armes, conférence, une agriculture robuste pour notre montagne, et toute la journée de 10h à 18h, le marché, les fresques participatives, le rallye découverte au public, atelier maquillage, prix libre et animation musicale, restauration et buvette bio locale. Alors, à noter aussi, mais ça c'est plus loin de chez nous, mais c'est tout de même passionnant, puisque c'est samedi 18 juillet, le parc Sigoland, qui sera exceptionnellement ouvert de 10h à 22h, avec une multitude d'animations au programme, sans oublier l'espace aquatique pour se rafraîchir, les nouveautés gourmandes de Sigo Plage et le grand retour de Swing King au cirque Joubineau. Donc rendez-vous au parc Sigoland à Kinsheim en Alsace. Cet été, ça bouge au complexe aquatique de la Bresse, Aquagym Mystère, tous les lundis de 18h à 19h. Parcours aquatique tous les mercredis, ludiques et éducatifs de 10h à 18h. Cours d'aquagym également de 12h30 à 13h30 tous les jeudis pour faire le plein d'énergie et à la pause déjeuner. Et la piscine, elle est ouverte, hein, autant le 14 juillet, elle est aussi le 15 août. Plaisir, détente, sport, convivialité, c'est tout l'été à la Bresse, nous écrit-on. Et plongée vers la confiance, jusqu'au 24 juillet de 11h à 12h, destination des adultes au complexe aquatique de la Bresse, de 13h30 à 14h30, à destination des enfants de 6 à 13 ans à la piscine intercommunale de Vanier, c'est gratuit. Sur réservation à la Bresse 03 29 26 21 20, à Vanier 03 29 24 74 01.
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9: L'actualité en ce mercredi, particulièrement d'ailleurs abondante ce matin, que se passe-t-il à Ventron avec la nouvelle municipalité? Le projet Ventron 4 saisons semble remis en cause, rien ne va plus entre cette nouvelle municipalité et les investisseurs Alexandre Keff et Pierre Singer. Ils n'ont plus de relations, disent-ils, avec la municipalité, alors que les investisseurs accusent effectivement de leur mettre des bâtons dans les roues. Alexandre Keff, qui a créé donc le premier hôtel 5 étoiles des Vosges, envisage même de se retirer purement et simplement. Ils ont aussi aménagé la ferme auberge. Ben voilà, donc des soucis pour Ventron. Nous aurons l'occasion bien sûr d'y revenir. Il faut attendre encore des précisions sur ce problème dénoncé aujourd'hui. Régis Garcia, lui, il est l'ancien attaché parlementaire de Jean Ingré. Ils se sont séparés il y a quelques années. Il vient d'écrire, donc, Régis Garcia, un livre diffusé sur Amazon. Le livre semble révéler des accusations financières dont aurait profité notamment Jean Ingré. Tout est refuté par le sénateur actuel. Et cela, comme par hasard, est publié peu avant les élections. Et il faut être prudent, car le livre pourrait être un simple règlement de compte. Nous espérons en savoir plus dans les jours qui viennent. Jean Ingré, lui, demande le retrait du bouquin et il nie toutes les accusations qui sont dans l'ouvrage. Julien Vermotte, lui, est un ancien gendarme, il a 45 ans, il est accusé d'agression sexuelle sur une jeune fille et condamné. Il conteste les faits et fait appel, donc pour l'instant, il est considéré comme innocent. Et puis, un chasseur, vous savez, c'est à l'anglais, il menace de mort le maire et un adjoint. Les armes ont été confusquées, décision du tribunal. Et le président de la société de chasse, il a reconnu donc les faits pour l'instant. Affaire là aussi tout de même à suivre. Et des auteurs sont rejugés pour trafic de drogue à Épinal. Mohamed Mladinovic qui a demandé le renvoi du procès car son client n'a pas pu être extrait de détention et a refusé toute visioconférence sur donc des propositions de son avocat maître Jérôme Tibéri. Là aussi donc nous y reviendrons puisque le procès maintenant est ajourné. Décès de Marie-Claude Arnoux, née Godel, 91 ans, obsèques demain jeudi à 14h30 à l'abbatiale de Remiremont. Obsèques d'Yvette Vanson, née Baudouin, ce mercredi à 10h à l'église d'Arches. Et Yvan Perry, 97 ans, ce mercredi à 10h à l'église de Saint-Maurice. Le sport, c'est maintenant le Tour de France. Il est quasiment tout seul. La Coupe du Monde, c'est terminé. Tadej Pogacar est toujours en jaune. Ça ne vous surprendra pas après le contre-la-montre d'hier. Mais cette fois, c'est donc Evenepoel, le Belge, qui a remporté cette étape et qui a repris plus de 20 secondes au maillot jaune. Aujourd'hui, le Tour continue, bien sûr. Étape un petit peu plus montagnarde entre Chambéry et Voiron, la couleur du ciel avec toujours du soleil et des orages devraient arriver tout de même samedi.

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2: Dominique du food truck Pizza Selvatico va prendre sa retraite et il est à la recherche d'un remplaçant ou d'un repreneur pour assurer la continuité de l'activité. Vous pouvez, si cela vous intéresse, contacter le 07 83 38 00 49. 07 83 38 00 49. Un distributeur de journaux est recherché pour Vosges Matin. Alors cela concerne les secteurs de Ramonchamp et du Thiot. Vous aurez le statut indépendant de vendeur colporteur de presse avec livraison tôt le matin. Il faut posséder un véhicule. La municipalité de Rue est à la recherche d'un agent d'entretien pour un contrat à durée déterminée de 3 mois à temps partiel, 13 heures par semaine. Et pour postuler, on vous demande au moins un an d'expérience. Sur l'ensemble des Vosges, eh bien, on vous propose un poste de technicien à raccordement fibre. C'est un poste en CDI à 40 heures par semaine qui vous est proposé et avec 2 ans d'expérience souhaitée. Sur Remiremont, on recherche un agent de prévention et de sécurité, poste en CDI à 35 heures par semaine, c'est avec la société APEN. Alors il faut être titulaire de la carte professionnelle en cours de validité, certificat du sauveteur secouriste du travail, diplôme d'agent de sécurité incendie et d'assistance aux personnes également. À Remiremont, la Belle Marée est à la recherche d'un assistant de gestion commerciale. C'est un poste en CDI à temps partiel, 20 heures par semaine. On vous demande un an d'expérience dans la vente auprès des professionnels. Il faut être également titulaire du permis. L'enseigne Burger King à Remiremont est à la recherche d'un assistant de gestion polyvalent, poste en CDI à 35 heures par semaine. Un an d'expérience est exigé. Sur la commune d'Archette, on recherche un mécanicien d'engin de chantier, mission intérimaire de 6 mois à 39 heures par semaine, avec 2 ans d'expérience, et il faut posséder le permis. Toujours à Archette, un poste d'ouvrier d'exécution de travaux publics vous est proposé, c'est pour une mission intérimaire de 3 mois à 39 heures par semaine, poste ouvert aux débutants avec formation CAP-BEP et le permis. À la Bresse, on recherche un assistant achat gestion de projet pour une mission intérimaire de 3 mois à 35 heures par semaine. Pour postuler, il faut avoir un an d'expérience, avoir une formation Bac plus 3 à plus 5 en gestion de projet. La chocolaterie Schmitt à Gérardmer recherche un pâtissier chocolatier pour un CDI à 35 heures par semaine avec formation CAP-BEP et 3 ans d'expérience.
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12: Les rues en fête au Tillou, eh bien, ça se passe tous les jeudis jusqu'au 20 août. Et pour ce 23 juillet, eh bien, vous avez rendez-vous avec plusieurs artistes, les Showers, Triopé, Hystérie Collective, Colt. Vous retrouverez également le trio Grimpe et puis du Body Combat. À noter que comme chaque jeudi, il y aura également le marché, les camelots devant la mairie. À côté de cela, les variétés vous proposent le groupe This is Britpop, la pop anglaise à partir de 21h. L'association artistique Entre Gens vous propose son petit Montmartre. Ce jeudi, place de la Mouline à Bussan, de 10h à 18h, vous allez pouvoir découvrir les artistes qui vous montreront plusieurs techniques. Et puis si vous-même vous êtes artiste, vous pouvez venir avec votre propre matériel pour les accompagner. C'est un événement gratuit. Tous les jeudis, pendant les vacances scolaires, il y a le tissage en famille au musée du textile de Ventron à partir de 14h30. Visite du musée adapté pour tous, mise en route des machines et atelier de tissage pour les enfants. Renseignements musée.ventron.fr. Cet été, visitez tous les jours les mines de cuivre au Tillot de 10h à 19h avec également des nocturnes à 20h30. Les mercredis sur les pas des mineurs d'autrefois, les jeudis contes et légendes de la mine nuit entrée et les vendredis à la découverte des chauves-souris. Pour chaque visite, il faut réserver 03 29 25 03 33 ou bien le site hautemine.com. Et puis ce vendredi, c'est une soirée spéciale puisque c'est la nuit internationale de la chauve-souris et les mines du Tillot vous proposent une animation gratuite à partir de 19h sur inscription. Une soirée festive vous est proposée ce vendredi à Bussan, place de la Mouline, à partir de 19h, avec Bussan Événement et la classe Bussan Saint-Maurice 2025, au programme DJ, buvette, bar à cocktail, burger maison et frites. La ferme équestre de La Charme à Rue vous propose une soirée apéro lasso ce vendredi à partir de 18h en entrée libre avec danse country, lancer de lasso, lancer de fer à cheval et baptême à poney. Comme chaque vendredi de cet été, vous retrouverez avec la Société des Fêtes de Bussan un concours de pétanque en doublette. Alors vous avez rendez-vous place de la Mouline dès 13h30 pour les inscriptions. C'est 3€ par joueur, ouvert à tous, avec aussi une buvette. Retrouvez le marché nocturne des producteurs locaux ce vendredi au Rocher de la Colline à Ferdru, avec de nombreux producteurs et artisans de 17h à 21h, avec également buvette et restauration. Je vous rappelle qu'avec le Théâtre du Peuple de Bussan, il y a la grande pièce de l'été « Héritier des brumes, la folle histoire du Théâtre du Peuple » proposée jusqu'au mois d'août. Il y a également les éphémères à chaque vendredi. Et pour ce vendredi, eh bien, ce sera une spéciale pastoralisme avec plusieurs rendez-vous dès 8h30 pour une transhumance. Ensuite, concert « Le souffle du berger » de la chapelle harmonique. Et puis rencontre avec des bergers et acteurs du pastoralisme à 16h30. Un marché du terroir de l'artisanat vous est proposé au Ménil avec le comité des fêtes ce samedi à partir de 17h et jusqu'à 22h avec repas terroir et apéritifs offerts, buvette et animation musicale.
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